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1: Bonjour à tous et bienvenue dans l'agenda de ce vendredi sur Radio Alto. C'est parti! À Cusy, à 20h30, Cinébus avec la projection du film La guerre des prix. Audrey, fille d'agriculteur et chef de rayon dans un hypermarché en province, se voit propulsée à la centrale d'achat de son enseigne afin d'y défendre la filière bio et locale. Alors qu'elle fait équipe avec un négociateur aux méthodes redoutables, Audrey va devoir se battre pour faire exister ses convictions au sein d'un système impitoyable. Samedi 16 mai, l'APE Les Croets de Pleuven propose sa traditionnelle foire aux plants avec la collaboration du Jardin de Flora. La foire aux plants aura lieu à la salle des fêtes de Jarzy de 8h à 14h. Dimanche 17 mai, séance spéciale du Cinébus à Cusy avec deux projections. À 10h30, séance enfant, Super Mario Galaxy, un dessin d'animation à partir de 6 ans. Puis à 18h, séance adulte avec la projection du film Ce qui compte. Une comédie dramatique réalisée par Jean-Baptiste Leonetti avec Sandrine Kimberlin et Pierre Lotin. Et si vous souhaitez sortir du massif cette fin de semaine, le spectacle itinéraire d'un enfant greffé, une pièce de théâtre sur la thématique du don d'organes, aura lieu ce vendredi 15 mai à 20h à la salle Les Pervenches de la Motte Servolex. Loin du pathos, Itinéraire d'un enfant greffé est avant tout le chant d'amour d'un homme à la beauté de la vie et qui rappelle l'importance du don d'organes, à partir de 12 ans. Et samedi 16 mai à Chambéry, au Ciné Malraux, cinéma jeunesse avec la projection du film La Grande Course au Fromage. Solane veut participer à la grande course au fromage qui opposera son village au village voisin et ainsi montrer à tous qu'il est un vrai champion. Samedi 16 mai, de 17h à 18h30. 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

c'est Michel Najar. Je vous parle aujourd'hui d'un film titré Women Talking, en français Ce qu'elles disent, ou Des femmes parlent, si vous préférez. C'est, bon. Et le film a été réalisé en 2022 par donc Sarah Paulet, mais d'après le roman de Myriam Toews. Alors d'abord, je parle un petit instant de Sarah Paulet. Elle est née en 1979 à Toronto, au Canada. Elle débute sa carrière à l'âge de 6 ans comme actrice de série. Elle poursuit longtemps une remarquable carrière avec des réalisateurs tels que Terry Gilliam, Tom Egoyan, David Cronenberg ou Wim Wenders, entre autres. Bon, donc une actrice qui est bourrée de talent et aussi une réalisatrice passionnante, j'allais dire intéressante, c'est mieux. Notamment Stories We Tell, film autobiographique de 2012, et donc Women Talking. Le roman qui a servi de support au film, c'est un roman de Myriam Toews, qui, elle, est née en 1964 au Canada, elle aussi, dans une communauté mennonite qu'elle a quittée suite au suicide de son père en 1998. Et il faut noter que sa sœur, elle aussi, s'est suicidée en 2010. Il faut penser que Myriam a eu quelques comptes à régler avec la secte mennonite en question. On peut le penser, puisqu'une bonne partie de son œuvre est une description des difficultés à y vivre et à en sortir. Drôle de tendresse et pauvre petit chagrin, en 2004 et en 2014, en témoigne. Ce qu'elles disent est de rechef une page mennonite. Un viol collectif

0: Ce récit est néanmoins adapté à une région d'Amérique du Nord dans le film. On peut être étonné, parce que les Mennonites, sont des anabaptistes, un groupe religieux chrétien issu de la réforme protestante du XVIe siècle. Suite aux dissensions et aux persécutions, une partie de ces anabaptistes quitte l'Europe et crée des communautés en Amérique du Nord, les Amish entre autres, mis en lumière au cinéma par Peter Weir en 1985 dans le film Witness avec Harrison Ford. Ils s'installent aussi en Amérique latine, donc en Bolivie en particulier. Ils ne sont pas violents, on dit non-violents, adeptes d'une foi rigoureuse. On imagine mal ces hommes en violeurs ou en adeptes du nazisme, par exemple, comme certains s'abandonnèrent pendant la guerre. Les règles de vie communautaire sont strictes et le rôle des femmes à l'entretien matériel et à la reproduction. Elles ne sont pas scolarisées, restent analphabètes, sans aucune chance de promotion sociale. On peut appeler ça la quintessence du patriarcat. Une nuit, il semble que les aérosols soient moins efficaces. Les violeurs sont surpris en flagrant délit. La police de l'État intervient. Les hommes sont embarqués en garde à vue. Le film peut commencer. Les femmes parlent entre elles. Pourquoi ? Comment sommes-nous arrivés là ? Comment sortir de cette situation de domination et de violence ? Doit-on rester avec les hommes dont on ignore le degré de complicité, plus ou moins active avec les violeurs ? Doivent-elles tout quitter ? Mais les garçons, nés de ces étreintes, peut-on se résoudre à les abandonner ? Il faut se décider, et vite ! Une garde à vue est limitée, les brutes vont être libérées, et alors il sera trop tard. La conversation est passionnante. Le film est contemporain du mouvement MeToo et des débats qui l'ont accompagné. La sororité est la réponse logique aux problèmes posés par la cohabitation des genres. Le seul acteur de sexe masculin est l'excellent Ben Whishaw, qui joue respectueusement le rôle majeur du secrétaire des débats. Le reste de la distribution est composé d'actrices remarquables, Mara Rooney en tête et la magnifique Frances McDormand, comédienne exemplaire comme toujours. Oui, la conclusion des débats est logique et pessimiste. Combien de viols, de féminicides doit-on encore comptabiliser avant que des décisions drastiques soient prises ? Aucun pays au monde ne reconnaît dans ses lois l'égalité totale entre les hommes et les femmes. En 2024, toutes les 10 minutes, une femme est assassinée par un proche. Par sa mise en scène, Women Talking fait parfois penser à du théâtre. Dans Comme il vous plaira, William Shakespeare écrit « Le monde entier est un théâtre, et tous, hommes et femmes, n'en sont que les acteurs. Chacun y joue successivement les différents rôles. Il est temps de redistribuer les rôles. »
1: Pourquoi l'amour, l'absence d'amour, la fin de l'amour, le besoin d'amour engendre tellement de violence ?
2: C'était une question de temps, avant que ça n'arrive. On pouvait refaire le chemin en arrière en suivant les miettes jusqu'aux origines de la violence. Avec le recul, on pouvait voir qu'elle était partout.
3: Ça fait partie de notre foi de pardonner. Nous serons contraints de quitter la colonie si nous ne pardonnons pas à ces hommes.
4: Vous refusez toutes d'entendre raison. On sait qu'on n'a pas imaginé ces agressions. On sait qu'on est meurtri et terrorisé.
1: L'espoir en l'inconnu, c'est bien. C'est mieux que la haine de ce qui est familier. On ne peut pas supporter d'autres violences.
5: Nous avons été traités comme des animaux. Peut-être que nous devrions réagir comme des animaux.
6: Comment tu te sentirais si durant toute ta vie, tu avais eu le sentiment que ton opinion ne comptait pas. Quand on sera parvenu à se libérer, il faudra qu'on se demande qui on est.

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2: Bonjour à tous et bienvenue dans l'agenda de ce vendredi sur Radio Alto. C'est parti ! À Cusy, à 20h30, Cinébus avec la projection du film « La guerre des prix ». Audrey, fille d'agriculteur et chef de rayon dans un hypermarché en province, se voit propulsée à la centrale d'achat de son enseigne afin d'y défendre la filière bio et locale. Alors qu'elle fait équipe avec un négociateur aux méthodes redoutables, Audrey va devoir se battre pour faire exister ses convictions au sein d'un système impitoyable. Samedi 16 mai, l'APE Les Croets de Pleuven propose sa traditionnelle foire aux plants avec la collaboration du Jardin de Flora. La foire aux plants aura lieu à la salle des fêtes de Jarzy de 8h à 14h. Dimanche 17 mai, séance spéciale du Cinébus à Cusy avec deux projections. À 10h30, séance enfant, Super Mario Galaxy, un dessin d'animation à partir de 6 ans. Puis à 18h, séance adulte avec la projection du film « Ce qui compte ». Une comédie dramatique réalisée par Jean-Baptiste Leonetti avec Sandrine Kimberlin et Pierre Lautin. Et si vous souhaitez sortir du massif cette fin de semaine, le spectacle itinéraire d'un enfant greffé, une pièce de théâtre sur la thématique du don d'organes, aura lieu ce vendredi 15 mai à 20h à la salle Les Pervenches de la Motte Servolex. Loin du pathos, Itinéraire d'un enfant greffé est avant tout le chant d'amour d'un homme à la beauté de la vie et qui rappelle l'importance du don d'organes, à partir de 12 ans. Et samedi 16 mai à Chambéry, au Ciné Malraux, cinéma jeunesse avec la projection du film « La grande course au fromage ». Solane veut participer à la grande course au fromage qui opposera son village au village voisin et ainsi montrer à tous qu'il est un vrai champion. Samedi 16 mai, de 17h à 18h30. 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

tout de suite sur Radio Alto, les infos des pros du Massif. La chocolaterie Gaël Jacob de Lescheren vous accueille du mardi au dimanche de 8h à 19h, sauf en période de vacances scolaires ou de fêtes, où le magasin vous est ouvert 7 jours sur 7. Sur place, profitez des chocolats, glaces, panettones, mais aussi du salon de thé avec pâtisserie et viennoiserie. Vous trouverez toutes les infos sur le site internet chocolateriejacob.com. La fruitière du Cœur des Bauges à Lescheren est ouverte tous les jours, jours fériés inclus, de 9h à 12h30, puis de 15h à 19h. Toutes sortes de fromages et de produits locaux sont disponibles à la vente en direct. Vous pouvez également commander en ligne pour un retrait en magasin ou vous faire livrer à votre domicile en vous rendant sur le site fromagerie-savoie.com. L'épicerie Croque Bauge vous propose des produits bio, locaux, un grand espace de vente en vrac et du pain frais. Vous serez accueillis de 9h à 13h et de 15h à 19h. Attention, l'épicerie sera fermée le matin du lundi et du jeudi, ainsi que les dimanches et les jours fériés. Le verger de l'Épine, situé à Harit, vous propose des balades et randonnées avec des ânes pour une demi-journée ou sur plusieurs jours en Bauges. Partez en autonomie pour une balade au bord du Chéran ou des randonnées en alpage avec possibilité de dormir en refuge. Toutes les infos sont à retrouver sur www.vergerdelépine.fr ou leur page Facebook. Le Café Librairie Associatif La Lanterne qui rugit vous accueille place des Cantalous à Lescheren du mardi au samedi de 9h à 19h en continu. Flânez dans cette librairie généraliste qui vous propose un rayon papeterie, carterie, loisirs créatifs et jeux de société. Vous pouvez également passer commande sur le site lalibrairiekirugie.com ou par mail à l'adresse contact@lalibrairiekirugie.com. Sur place, profitez d'un espace café avec boissons et cookies. Fanny Gonnet, coach sportive, vous accompagne via du coaching à distance, du coaching à domicile et également, sur certaines périodes, des cours collectifs donnés à la salle communale de la mairie de Saint-François-de-Sales. Cours et coaching sont accessibles à tous pour vous aider à atteindre vos objectifs. Pour plus d'infos, contactez Fanny par mail à l'adresse fgtrainer@gonnet.coach, Gonnet avec deux N, ou via sa page Instagram Fanny Gonnet Trainer. L'Académie d'Aïkido des Bauges propose tous les mercredis soirs des cours à Bellecombe en Bauges. Cet art martial traditionnel japonais, pratiqué sans compétition, n'est ni un sport de combat, ni du self-défense, mais la voie du guerrier pacifique.

Dansa, basée sur un enchaînement d'exercices que l'on réalise seul, à deux ou en groupe, la biodanza est avant tout une mise en mouvement. Ouverte à toutes et à tous, cette pratique de la danse ne requiert aucune compétence artistique ou physique préalable. Les cours ont lieu le mardi de 19h à 21h à la Motte-en-Bauge. Retrouvez toutes les informations concernant les inscriptions sur le site de l'association mosaiquedesvivants.fr. 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
2: La Lanterne qui rugit, bonjour.
3: Bonjour à vous qui nous écoutez, moi c'est Isabelle et aujourd'hui j'ai...
4: Le lundi je peux déposer les lanternes.
5: Ah, le feu c'est chaud.
6: Si tu veux je peux m'en occuper.
7: Bienvenue à Pauline Briand, bienvenue à La Lanterne qui rugit. On fait des rencontres auteurs à peu près deux fois par mois ou une fois par mois, ça dépend un peu de l'actualité. Et donc l'histoire de ce livre, on a reçu cet automne, alors on avait déjà flashé sur le résumé quand on parmi la multitude des bouquins dont on a l'information qui vont paraître. Et quand moi je l'ai lu, j'étais là, ah non mais faut absolument la faire venir. C'était, ça correspondait quand même à une question que beaucoup de Beaujus se posent, et l'histoire était vraiment bien narrée. Donc, on était contents. Donc c'est en mois de novembre qu'on t'a contacté. On est au mois d'avril. Voilà, 6 mois, c'est trop bien. Il fallait ce temps-là. Et on s'est dit, au niveau des rencontres, c'était bien qu'on ait plusieurs regards aussi. Donc, et Pauline qui va nous raconter tout son travail et comment elle a construit son livre. Et puis là, on a la chance d'avoir Laure avec nous. Je vais te laisser le micro pour que tu te présentes aussi. Et puis, il y a Magali de la Ferme du Chêne qui va nous rejoindre. Elle est à la traite. Donc, elle arrive vers 7h15, moins 10. Voilà.
8: Bonjour, certains d'entre vous me connaissent, je m'appelle Laure, je suis écologue de formation, je suis accompagnatrice en montagne, j'ai été agricultrice et je me suis spécialisée sur la coexistence, si possible, entre les grands prédateurs et les activités humaines, notamment pastorales.
7: Pauline, je te laisse te présenter.
3: Bonjour et puis déjà merci beaucoup d'être là, merci pour l'invitation, ça fait du bien d'être ici. D'arriver comme ça avec ce beau soleil, les arbres en fleurs et tout ça. Donc moi je suis journaliste, je suis spécialisée dans les questions d'écologie et de biodiversité. Et Le Loup de Valberg, c'est mon premier livre qui est sorti au mois de novembre. Et ça a été une sacrée aventure. Et donc c'est l'histoire d'un vrai loup qui a vécu entre 2019 et 2020 et qui a eu un parcours assez particulier puisque c'est un louveteau qui est rentré en ville après que sa meute ait été décimée. Donc il s'est nourri en ville de croquettes pour chats, d'ordures, certains habitants aussi lui ont donné de la nourriture. Et je vous laisse imaginer ce que ça donne un loup qui rentre en ville, même si c'est un louveteau et assez mal en point. Et puis il a été capturé après plusieurs semaines, il a été relâché et après il a eu tout un parcours jusqu'au moment où il a disparu. Et donc moi dans le cadre de mon métier, je fais de la veille et j'ai appris l'existence de ce loup dès qu'il est rentré en ville, donc en 2019 par les nouvelles régionales puis les nouvelles nationales qui en ont parlé. Et après j'ai eu des nouvelles de lui presque pendant 2 ans assez régulièrement. Et c'est vrai que quand il a disparu, je me suis dit mais c'est pas possible, cette histoire il faut la raconter. Donc c'est comme ça que j'en suis arrivée à écrire ce livre.
7: Quand j'ai lu ton livre, il y avait déjà le côté très factuel et très froid dans ton écriture que j'ai trouvé, et en même temps avec cette alternance, on est dans la tête du loup, qui rend toute cette narration complètement imagé et en même temps réel. Enfin, j'ai trouvé, et du coup je me posais la question de comment cette construction de ce livre entre les faits et le fait d'en faire un roman, mm-hmm. parce que ça reste quand même un roman, comment ça s'est construit pour toi?
3: Alors ben déjà pour moi c'était évident que le parcours de ce loup avait vraiment un souffle romanesque. Alors je sais pas si c'était pas le cas pour tout le monde, mais en tout cas pour moi c'était évident que c'était un personnage de roman ce loup. Et après sur l'écriture, pour moi il y avait vraiment des enjeux de je souhaitais rester éloignée de tout anthropomorphisme envers le loup. Pour respecter une certaine altérité par rapport à l'animal, son animalité, et pour moi c'était vraiment un des enjeux du livre, c'est d'en faire un personnage, parce que c'est vrai que sur la question du loup, on entend souvent parler du côté humain, que ce soit pro-loup ou anti-loup, mais je pense qu'il y avait un véritable enjeu aussi à donner d'une certaine manière la version du loup, la parole au loup, et donc c'est, on va dire que la première grande décision que j'ai prise au moment d'écrire ce roman, c'est de faire du loup le personnage principal. Et après, c'est posé donc la question de comment l'écrire. Et il y a eu tout un travail pour trouver donc la bonne distance pour parler de lui, pour qu'on s'attache quand même à ses pas, qu'on ait envie de le suivre, tout en protégeant son animalité et la lui laissant.
8: Ouais, effectivement, je trouve que durant tout le cheminement du loup, on chemine nous aussi, et à travers aussi la rencontre avec les différents acteurs avec qui tu as échangé. Et justement, je voulais savoir quels ont été les retours des différents acteurs que tu as rencontrés après la parution du livre, et est-ce qu'il y a eu des évolutions entre le moment où tu les as rencontrés et quelques années après, donc la restitution quelque part de leurs paroles?
3: Alors c'est vrai que pour moi ça c'était aussi un des enjeux, donc il y avait l'enjeu d'écrire le loup, et puis après il y avait l'enjeu de montrer la complexité du sujet avec vraiment toute une palette d'acteurs de la question du loup, souvent avec des positions assez différentes, et notamment côté éleveur, montrer la diversité finalement des manières d'être face au loup, et en effet donc au moment où on a reçu les livres, j'en ai adressé un certain nombre à des personnes que j'avais croisées durant ce travail qui a duré quand même 2 ans et demi en tout. Je l'ai envoyé aux chasseurs, je l'ai envoyé aux éleveurs, je l'ai envoyé aux agents de l'OFB, donc l'Office français de la biodiversité, et j'étais assez stressée. Parce que on est quand même sur un sujet assez polarisé, j'ai attendu leur réponse avec pas mal d'anxiété, et pour le moment tous les retours que j'ai eus ont été plutôt positifs, avec des gens qui s'y retrouvent, et ça pour moi c'est un des plus beaux compliments qu'on peut faire à ce livre, parce que c'était aussi pour moi un des enjeux importants de montrer cette diversité au final des acteurs qui se positionnent autour du loup, et aussi la complexité de la situation, y compris pour les éleveurs, les bergers ou pour les agents de l'OFB. Et pour en revenir à ta question, Pascaline, c'est aussi pour ça que le style il est assez neutre d'une certaine manière, c'était aussi pour respecter la parole des gens que j'ai pu croiser, enfin, ou en tout cas essayer de rester assez fidèle à leur langue, dans la manière dont ils peuvent parler du loup, à la manière dont ils s'expriment, aussi aux émotions qu'ils attachent à la question. Je suis en contact, on va dire régulièrement, avec certaines des personnes qui sont dans le livre, je me rends compte qu'on peut discuter, que bon, même un des éleveurs qui récemment a eu une attaque, bon, il m'a dit qu'il avait changé de point de vue sur le loup, mais ça n'empêche pas qu'on puisse en discuter, et ça pour moi c'est, en tout cas je prends ça comme une réussite par rapport au livre.
7: Oui, en tout cas, moi, quand je défends ton livre, hein, quand je le propose aux personnes qui rentrent dans la librairie, c'est vraiment ce côté-là qui m'a plu, en fait, à la lecture. C'était, ça y est, on a vraiment un regard global sur la question du loup, alors que c'est tellement passionnant, ça divise aussi les gens, et que du coup là ça faisait du bien d'avoir ce regard des différents protagonistes au final, et je trouvais que c'était de regarder, ou en tout cas de parler de ce sujet avec quelque chose d'un peu apaisé, voilà, et avec plein d'infos. Alors je sais pas si parmi les lecteurs qui sont parmi vous qui l'ont lu, s'ils ont ressenti la même chose, mais en tout cas il y a ce côté, et c'est pour ça que j'aime bien aussi le côté froid, le côté rigoureux, journalistique, etc., et mixé avec la tête du loup, quoi, où moi j'ai appris plein de choses aussi que je connais, enfin je m'étais jamais intéressée réellement à cet animal. Et du coup, t'as fait comment alors pour enquêter ? Enfin, t'as pris ça par quel bout ? Parce que
8: disons que l'histoire avait déjà une structure, donc j'ai fait tout bêtement de manière un peu chronologique. Bon, déjà j'ai fait un gros travail bibliographique en amont, justement, pour apprendre qui est le loup. C'est vrai aussi qu'on a souvent l'image du loup nord-américain, donc que l'on voit dans les documentaires, que l'on voit beaucoup dans les récits. Et le loup européen, au final, on le connaît peut-être un peu moins bien que le loup américain. Et c'est un des enjeux de la recherche actuellement en Europe, enfin en tout cas de la recherche autour du loup, c'est de brosser le portrait du loup européen, donc qui vit dans un contexte quand même beaucoup plus anthropisé, avec beaucoup plus d'infrastructures, beaucoup plus d'élevage. On n'est pas dans les grands espaces nord-américains. Et pour moi, c'était aussi un des enjeux, c'était d'essayer de montrer à quoi ça ressemble l'histoire d'un loup en France aujourd'hui, dans un pays, comme vous pouvez le voir, où il y a quand même des maisons un petit peu partout, de l'élevage un petit peu partout. Et après, il y a aussi l'histoire du loup de Valberg. Déjà, elle permettait finalement d'exposer plein d'aspects de la question du loup en France aujourd'hui. Et je pense que c'est aussi pour ça que j'ai été attirée par cette histoire. Donc un gros travail de bibliographie. Aussi, avant de partir sur le terrain, j'ai interviewé pas mal de gens, aussi bien auprès des syndicats agricoles que de l'Office français de la biodiversité. Et puis après, il y a eu le fait de passer du temps sur le terrain. Donc, je suis allée trois fois dans le Mercantour, où à chaque fois, j'ai passé entre trois semaines et un mois. Puis deux fois dans la Drôme et en Isère, où pareil, j'ai passé un certain temps. J'ai fait aussi le programme Pastoralou. Donc, il y a un programme qui est proposé par l'association Férus, qui forme des bénévoles. Qui sont placés auprès d'éleveurs pour les aider à garder le troupeau contre les attaques de loups. Et ça, pour moi, c'était hyper important de connaître ça. Alors, ça permet pas d'avoir la même expérience qu'un éleveur, mais en tout cas, ça permet de comprendre un peu les rythmes qui sont imposés par le loup, les inquiétudes qu'il peut y avoir, la manière dont l'éleveur vit sur son sur le territoire sur lequel il a ses brebis, avec la présence du loup, ce que ça provoque chez lui, et c'est, pour moi c'était hyper important de passer par là. Et après il y a eu l'écriture du personnage du loup, et là c'est un mix donc de ces lectures. J'ai regardé aussi plein de vidéos, notamment les vidéos faites par Jean-Marc Landry, qui a un peu été un des pionniers de l'utilisation des caméras thermiques pour essayer de filmer les loups de nuit et comprendre comment ça se passe avec les troupeaux, comment ils vivent sur leur territoire. Donc c'est un petit peu un mix de tout ça. Et puis au moment du début de l'écriture, il y a eu aussi un travail avec mes éditeurs pour essayer de trouver le bon équilibre entre les informations qui sont données, le flux du récit, pour que ce soit quand même pas trop rébarbatif à lire.
7: Pour rebondir, là, tu parles de ta maison d'édition, donc c'est les éditions La Goutte d'Or. Comment ça s'est passé ? T'as présenté ton projet, ou t'avais déjà un lien avec eux ?
8: Alors, j'avais pas de lien avec eux.
3: Et en fait, ben ça s'est passé de manière un peu rigolote, c'est que donc le loup a disparu en janvier, on a retrouvé le collier émetteur du loup fin janvier 2021. Et quelques mois plus tard, j'ai une autre maison d'édition qui m'a contactée en me disant « On suit ton travail depuis longtemps, si t'as un projet, propose-le nous ». Et c'est à ce moment-là que j'ai écrit le projet de livre. Et puis après, bon, pour tout un tas de raisons, ça s'est pas fait avec cette maison d'édition-là. Et c'est à ce moment-là que j'ai envoyé ce projet aux éditions Goutte d'Or. Et je les ai rencontrés dans la foulée. Et ils étaient très intéressés, mais comme c'était mon premier livre, tout ça, ils ont voulu voir le début du livre. Donc j'ai écrit le début du livre, on a échangé autour de ça. L'écriture était un petit peu plus expérimentale, un peu moins accessible sur cette première mouture du début du livre. Et eux m'ont dit que, de leur point de vue, il fallait vraiment rester au plus près de l'histoire du loup et simplifier ma manière d'approcher le récit. J'ai pris un petit peu de temps pour y réfléchir, parce que voilà, c'est pas comme ça que j'avais écrit ma première mouture, et je me suis dit que ça valait le coup d'essayer de le faire. De rendre ce récit plus accessible, et donc j'ai réécrit le début, et puis à partir de là on s'est mis d'accord pour travailler ensemble.
8: Mais du coup, pour rebondir sur ce que tu viens de dire, peut-être que ta première mouture et puis la façon dont toi tu voyais ce livre était peut-être moins romanesque et peut-être plus technique, plus scientifique. Peut-être que ça pourrait aboutir à une collaboration avec des chercheurs, par exemple, parce qu'on sent quand même le monde de la recherche derrière, on sent vraiment tout le travail de documentation scientifique sur la thématique du loup, et peut-être que ça pourrait donner lieu à des partenariats très intéressants.
3: Moi, j'adorerais. Alors, il y a un truc, et ça peut être un biais problématique. J'ai beaucoup d'amis qui sont chercheurs, et donc c'est vrai qu'il y avait cette tentation-là aussi d'aller peut-être plus dans le théorique, dans le démonstratif. Et ça, pour le coup, je suis très reconnaissante aux éditions de La Goutte d'Or, enfin mes éditeurs, Clara Tellier-Savary et Geoffrey Le Guichet, de m'avoir sauvée de moi-même sur ce coup-là, parce que je pense qu'ils avaient raison, que on tenait une histoire magnifique et d'y coller, en fait, et que c'était aussi comme ça que les informations elles allaient passer. Après, j'ai eu pas mal d'échanges avec des chercheurs tout au long de l'écriture du livre, que ce soit des chercheurs vraiment universitaires ou CNRS, que moi j'estime que les naturalistes qui suivent les loups de leur territoire depuis plus de 15 ans, d'une certaine manière, sont des chercheurs aussi, et ils ont une connaissance souvent très fine, en fait, des loups qui vivent sur leur territoire, ne serait-ce que de la manière dont ils se déplacent, la manière dont ils se nourrissent, l'histoire des meutes, Donc voilà, donc il y a eu beaucoup d'échanges de ce côté-là, et puis il y a eu des échanges en effet avec des chercheurs du CNRS, par exemple comme Oksana Grante, qui est basée à Montpellier et qui fait de la modélisation, donc pour essayer de comprendre l'impact des tirs de protection, donc de protection des troupeaux sur les populations de loups et la survie de ces populations, ou au contraire la dispersion des individus. Et donc ça, elle le fait au travers de modèles algorithmiques, en fait. Et à un moment, il y a failli avoir un chapitre du livre qui serait parti de son modèle, et qui aurait écrit l'histoire de la meute qui est décimée et du territoire sur lequel elle a été décimée sur les 50 prochaines années. Donc avec toutes ces questions de colonisation des territoires où la meute a disparu, de taux de survie des louveteaux, Mais bon, c'était pour ça, il aurait fallu un petit peu plus de temps et un petit peu plus de travail pour rendre, ce texte digeste. Mais c'est vraiment quelque chose que j'aimerais faire, poser cette question de la mise en récit des modèles qui sont beaucoup utilisés en fait aujourd'hui en conservation des espèces, hein, pour essayer de comprendre les dynamiques de population, les questions de viabilité des populations, ou pour le loup par exemple, pour chaque année faire une évaluation de ce que pourrait être la taille de la population française de loups. Donc ça sont des chercheurs qui développent des modèles basés sur les connaissances qu'on a de l'espèce.

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0: De retour à la lanterne qui rugit avec Pauline Briand pour parler de son livre « Le loup de Valberg ». Cette rencontre d'autrice a également été effectuée en compagnie de Magali et Laure, toutes deux spécialistes du loup à leur manière.
1: Donc Magali, je suis éleveuse de vaches laitières au Noyer, juste à côté. Et je suis en retard parce que j'étais à la traite.
2: Oui, mais je trouve que cet ouvrage comble un vide entre des positions qui sont parfois un petit peu tiraillées, parfois un peu extrêmes, parce que c'est un sujet sensible, c'est un sujet explosif, parce que chacun a sa propre perception et que quand on est éleveur, qu'on a eu des prédations, on a forcément pas le même regard que quelqu'un qui habite beaucoup plus loin des endroits où les meutes de loups sont établies et qui du coup ne subissent pas les impacts directs des loups sur les territoires. Je pense que vraiment ça comble ce vide-là. C'est un livre qui est accessible à tout le monde. C'est un livre dans lequel on peut rentrer sereinement. Parce qu'il n'y a pas de jugement, parce que c'est bien documenté, parce que c'est en même temps très fluide et on s'attache au pas du loup. Ça ne veut pas dire qu'on fait preuve de sensibilité extrême quand on suit son cheminement. C'est simplement, c'est documentaire. Enfin, on a envie d'aller voir plus loin parce qu'on sait que c'est une situation réelle, on sait que c'est une histoire qui est arrivée et c'est une histoire atypique et c'est la seule en tout cas à ma connaissance qui a existé dans les Alpes. Le fait de notamment de relâcher un loup avec un collier GPS en France, c'était une première. Et moi ça me ramène à la genèse un petit peu de ton livre et à ton choix de thématique. Est-ce que ça a été lié à quelque chose que tu as lu dans d'autres journaux lors de ta veille scientifique ou est-ce que c'était un sujet qui te tenait déjà à cœur avant ?
3: Alors, jusqu'à présent, je m'étais jamais vraiment attachée à ce qu'on appelle les animaux charismatiques, parce que le loup est un animal charismatique, parce que souvent c'est déjà très... ils sont déjà très traités finalement ces animaux, on en parle énormément. C'est vraiment cette histoire qui m'a amené à m'intéresser plus en avant au loup, mais aussi parce que justement j'avais vraiment ce sentiment que c'était une histoire qui permettrait d'exposer la complexité de la situation et je trouvais que ça valait le coup parce que c'est vrai que par exemple que moi je vis à Paris et c'est vrai que quand on est loin des endroits où se trouve le loup, je trouve que très souvent on peut avoir des jugements à l'emporte-pièce sur ce qui se passe. Moi, le nombre de fois où des amis ou des proches m'ont dit oui, mais de toute manière les bergers qui subissent de la prédation, ce sont des mauvais bergers. Non, en fait, quand vous êtes sur le terrain, il y a plein de circonstances qui font qu'on peut avoir de la prédation. Ça peut être, on a une meute qui est particulièrement, parce qu'on a, on parle parfois de, on parle de culture de meute, donc il y a une culture de meute qui fait que elle va peut-être plus chasser les brebis ou les vaches. Il peut y avoir ça. Il peut y avoir en effet qu'on a un problème dans la manière dont on travaille, mais ça peut être aussi. Les vos chiens sont fatigués, donc ce sera plus facile pour le loup d'attaquer. Ou vous êtes sur un territoire qu'il est moins facile de protéger de la prédation, par exemple si vous avez un territoire très embroussaillé. Donc il y a plein de facteurs qui jouent dans le fait qu'il y a de la prédation. Je me souviendrai toujours de cet éleveur drômois que j'ai rencontré la première fois que je suis allée dans la Drôme. Pour le coup, lui n'est pas dans le livre, mais donc c'était un éleveur assez âgé, qui avait 600 brebis. Et pendant des années, il n'a pas eu de prédation. Il y avait de la prédation tout autour, avec les autres membres de sa gaie qu'ils avaient mis en place. Ils avaient des chiens, ils avaient fait des barrières, enfin, c'était électrifié. Ils avaient vraiment mis en place... ils avaient l'impression d'avoir fait tout ce qu'ils pouvaient en tout cas pour protéger leur troupeau et ils avaient tendance à se dire ah mais si nous on n'a pas de prédation c'est parce qu'on fait bien les choses et que les autres ne font pas bien les choses. Et une année sans que rien n'ait changé de leur côté, ils se sont fait tuer une centaine de brebis dans l'année. Et ils comprenaient pas pourquoi, parce que rien n'avait changé de leur côté. Ils ont passé l'année la peur au ventre, bien entendu, à se demander le matin en arrivant voir le troupeau s'ils retrouveraient pas des brebis mortes. Et puis surtout, ils comprenaient, ils ont changé des choses au cours de l'année, mais les attaques se sont poursuivies. Et voilà. Et moi, pour moi, cet exemple, c'est vraiment, il montre que il y a plein de raisons pour lesquelles il y a de la prédation. C'est pas toujours facile de savoir pourquoi il y a de la prédation à un moment ou pas. Et on est face à du vivant, donc ça change en permanence aussi. Et ça, ça c'est aussi une des choses, je pense, qui est peut-être difficile pour les éleveurs, c'est que c'est en permanence peut-être aussi une remise en question. Après, je pense vraiment que avec de l'expérience et du temps, bien entendu, les éleveurs et les bergers savent mieux faire face aux loups et protéger leurs troupeaux, mais il faut garder à l'esprit que rien n'est certain, quoi, enfin d'une certaine manière. Donc ça, c'est quand même c'est compliqué. Et des exemples comme ça, il y en a énormément, quoi.
1: Je suis tout à fait d'accord. Non, mais effectivement, c'est vrai que c'est ce qui rend les choses difficiles, ce côté où on se sent un peu impuissant à pas forcément savoir ce qu'il faut mettre en place. Donc nous, en plus, en élevage bovin, c'est un cas un peu plus particulier parce que finalement, pendant assez longtemps, on a cru que le loup s'attaquerait pas aux bovins parce que finalement ces territoires il a commencé par coloniser des territoires où il y avait surtout beaucoup de brebis, donc c'était des proies plus faciles. Et puis ici en Savoie, où il y a quand même beaucoup de vaches et moins de brebis, ou du moins après il y a des élevages laitiers mais qui ont du coup une autre façon de travailler, souvent les bêtes sont rentrées la nuit, enfin. Donc ici, c'est vrai que c'est finalement les bovins qui commencent à devenir un peu des proies. Et alors là, on est complètement, on ne sait pas faire en fait. En réalité, on ne sait pas comment protéger nos troupeaux. Donc, on se sent vraiment impuissant. Et c'est vrai qu'on essaye de mettre en place des choses, mais sans avoir finalement la connaissance, je pense, suffisante déjà de l'espèce, de ses modes de fonctionnement et de prédation, et même en essayant de mettre en place des choses, en fait, on sait pas, si on n'a pas d'attaque, on sait pas si c'est pas ce qu'on fait bien ou si c'est juste un coup de bol. Et c'est vrai qu'ici, on l'a vu au printemps dernier, des collègues qui ont eu des attaques répétées tous les 2 à 3 jours pendant presque 4 semaines, et puis ça s'est arrêté du jour au lendemain et on n'a jamais su voilà ce qui s'était passé pour qu'elle soit victime comme ça soudainement et de manière répétée, et puis pourquoi ça s'est arrêté. Voilà, c'est vrai que on est habitué dans notre métier à faire face à l'imprévu, à l'inconnu. On est soumis aux aléas de la météo, de plein de choses, mais c'est vrai que ça, c'est un élément supplémentaire et voilà, qui est pas toujours facile à appréhender parce qu'on a désappris à vivre avec ça, quoi.
3: C'est vrai qu'il y a une chose qui frappe par rapport au loup, c'est que c'est voir à quel point on a oublié comment on a pu vivre pendant des siècles et des siècles avec le loup. Au final, il a été absent des campagnes françaises, on va dire, entre 100 et 150 ans, parce que avant que le dernier ait été tué, enfin le dernier officiellement tué, il y avait déjà eu quand même une grosse baisse de la population, bien entendu, au niveau du territoire national. Et c'est vrai que on a complètement désappris comment vivre avec le loup. Aussi, les modes d'élevage ont beaucoup changé. Enfin, notamment pour tout ce qui est brebis et chèvres, on est passé quand même sur de l'élevage où les animaux étaient laissés quand même avec assez peu de supervision en montagne, en tout cas pour ce qui est de la viande. Voilà, quand le loup est revenu, ça c'est clairement quelque chose qui marche pas, quoi. Enfin, je veux dire, le loup, lui, il va pas se poser de questions, hein. Les petites brebis qui se baladent en montagne, elles sont faciles à attraper. Et un des aspects vraiment très frappants de cette amnésie de la présence, c'est ce qui s'est passé autour des chiens de protection au début du retour du loup. C'est vrai que donc on n'avait plus de chiens de protection auprès des troupeaux, et au tout début, l'INRA, donc qui est aujourd'hui l'INRAE, a donné des directives qui disaient vous prenez le chiot, vous le mettez au milieu des brebis, et surtout vous n'y touchez pas. Alors aujourd'hui, c'est un truc qu'on fait plus du tout, mais bien entendu, ça a donné des chiens qui étaient pas du tout socialisés à la présence humaine, et ça a été assez catastrophique. Aujourd'hui, on fait plus du tout ça. Mais donc, c'est tout un réapprentissage, et c'est un réapprentissage dans la manière de mener les troupeaux, c'est un réapprentissage, dans la présence aussi qu'on a à son troupeau, dans la manière dont on le regarde, dans la manière dont on regarde l'endroit où on travaille. Et ça, c'est beaucoup de travail, quoi. Et après, sur le bovin, on sait que dans d'autres pays européens, donc par exemple en Espagne et en Italie, il y a des territoires où il y a du loup et des bovins, avec des moyens de protection qui sont mis en place. Après, il y a un truc aussi, c'est que pour le moment, l'État freine un peu sur le fait d'accompagner les éleveurs dans la mise en place de moyens de protection. Et donc, il y a un arrêté qui a été passé là en début d'année, qui dit que les troupeaux bovins et équins ne sont pas protégeables, et que à ce titre, les éleveurs pourront avoir des tirs sans avoir à protéger les troupeaux. Et ça, pour moi, ça pose vraiment une question, parce que jusqu'à présent, le seul endroit qui a été déclaré comme non protégeable en France, c'est l'Aveyron. Donc c'est le Roquefort, donc c'est le Lactalis. Ce qu'a pu me dire le référent loup de la Confédération paysanne, c'est qu'ils en reviennent, parce que tout simplement, certes, ils ont des tirs pour pouvoir tirer les loups, mais leurs troupeaux sont pas protégés. Donc ça veut dire que le loup, il arrive là-dedans. Il peut faire un carton, alors peut-être que derrière il se fera abattre, mais les troupeaux ne sont pas protégés. Donc je sais pas ce que tu en penses, mais ça pose quand même la question de ce genre de stratégie pour moi.
1: Ben je suis assez d'accord. Après, justement, nous on est le territoire des Bauges, là je sais pas si tu le savais, mais en fait on a été le premier territoire où ils ont mis en place l'expérimentation sur les tirs de défense simplifiés pour les bovins, en considérant qu'effectivement nos troupeaux étaient pas protégeables. Et c'est vrai que bon, je vais pas cracher sur le dispositif, mais pour moi il est pas satisfaisant. Enfin, je savais pas qu'il y a

0: Après, moi, je m'interroge vraiment parce que certains nous disent bah il faut rentrer les bêtes, mais en même temps, on est sur des élevages de montagne. Les gens sont aussi contents d'avoir un accès à des produits où les animaux sont nourris à l'herbe et élevés en extérieur. Enfin, c'est quand même... Ben oui, après il y a aussi des attaques parfois en journée, hein. Je pense que c'est pas... Mais c'est vrai que nous la problématique c'est sur... enfin en bovin c'est sur les lots de jeunes animaux. Parce qu'à la limite on pourrait encore rentrer les vaches adultes la nuit, mais c'est vrai que les jeunes animaux souvent ils sont à l'herbe nuit et jour parce qu'on les met sur des parcelles un peu plus éloignées de la ferme. On a besoin de garder les parcelles proches pour les vaches laitières. Voilà, alors quoi faire d'autre? On essaye plein de trucs, mais on a aucun retour sur des expérimentations un peu scientifiques qui permettraient de vraiment rationaliser les informations, quoi. Est-ce que vraiment ça marche, ou est-ce que c'est le remède de... Je sais pas, on essaye de mettre des cloches aux vaches en se disant que peut-être le bruit va effaroucher. Moi, j'ai mis un âne avec mes génisses... Mais en fait, on ne sait pas si ça marche, quoi. Donc on est quand même...
1: Oui, où on préconise de mettre des vaches particulièrement vives. Je ne sais plus comment elles s'appellent. Les Hérins, c'est ça, les Hérins. Il y a des personnes qui disent que ce serait une option. Ben, par exemple, il me semble qu'en Espagne, on met des chiens de protection avec les vaches, par exemple. Donc ça c'est un truc qui se fait de ce que j'ai entendu dire, mais tu sais peut-être mieux ça que moi. Pour le moment, le discours en France sur le chien de protection avec les bovins, c'est que c'est pas possible, je crois.
2: J'ai créé Vigijura, donc dans le Jura, hein, c'est comme ce que fait Ferrus dans les Alpes, et ils sont aussi dans le Jura aussi. Et on a du chien de protection sur les vaches, hein. Il y a pas de problème. Et puis on met toujours une vache adulte qui est sûre d'elle en fait, et qui a des qualités agrégatives aussi sur les jeunes. Ça c'est important aussi, mais on pourra échanger si vous voulez.
1: Oui, alors les lamas, les ânes et tout ça, moi j'ai entendu dire que régulièrement ils se font bouffer quand même. Hein.
3: Bah, il s'avère qu'ils sont des herbivores également, et que le loup peut effectivement être effarouché par un âne notamment qui se cabre, et encore faut-il qu'il y ait un âne suffisamment défensif, et c'est, tous les ânes ne sont pas standardisés, mais au bout d'un moment le loup qui est un animal très opportuniste peut arriver à se rendre compte que c'est aussi un animal qui broute de l'herbe comme la brebis ou la vache, et que ça peut être une proie.
1: Oui, et puis ils sont le loup a un comportement qu'on dit très plastique, donc il teste en fait. C'est aussi une des choses qui est difficile pour beaucoup d'éleveurs, c'est que par exemple, donc il y a trois moyens de protection qui sont les plus reconnus, on va dire. Donc c'est rentrer les bêtes le soir, mettre des chiens de protection et avoir quelqu'un qui garde. Et après, il y a d'autres moyens de protection. Donc, par exemple, il y a les Fox Light, qui sont des espèces de boîtes que vous mettez sur l'alpage, et ça fait des lumières de manière aléatoire. Vous avez des flandries. Donc ça ressemble plus à des espèces de guirlandes avec des petites fanfreluches qui font du bruit. Tous les gens qui s'en servent m'ont dit, bon, au bout de 3-4 jours, ils ont pigé et ça marche plus. Où il faut vraiment, on va dire, changer le dispositif assez régulièrement pour qu'il soit déstabilisé, et que pendant 2 ou 3 jours, ils disent qu'est-ce que c'est que ce truc, c'est bizarre, je connais pas, parce que en fait ils testent, quoi. Et après ça dépend des individus, hein. Jean-Marc Landry, il a pu montrer notamment sur les clôtures électriques, certains loups ils se prennent une châtaigne, ils n'y retourneront jamais. D'autres ils se prennent une châtaigne, ils attendent un peu, un jour ils réessayent, bon hop, et puis un jour ils essayent et ils passent, quoi. Et ça c'est aussi une des choses, c'est aussi pour ça que j'ai eu envie de prendre ce loup comme personnage principal, c'est qu'on n'est pas non plus face à une masse homogène. Donc il y a des individus, il y a des traits différents par individu, il y a des cultures de meute. Certains loups sont téméraires, d'autres sont froussards. Quand il y a la chasse, il y en a parfois qui chassent et d'autres qui restent en arrière. Il y a aussi toute une palette de comportements, quoi.
3: Et on pense également de plus en plus, enfin en tout cas l'état de la recherche fait état de possibilités d'éducation, entre gros guillemets, des loups à titre individuel ou à titre de meute, et ensuite ça pourrait être transmis à leur descendance. Et il y a une expérimentation qui a débuté

0: En Haute-Savoie, fin mars, avec le Conservatoire des espaces naturels de Haute-Savoie, avec donc l'agrément de la préfecture. Cela va consister en la pose de collier GPS, justement, de capture de loups, donc avec un fusil poder, avec un moyen d'endormir l'animal, pose de collier et ensuite suivi de ces loups-là. Sur des alpages où on sait qu'il y a eu des prédations les années précédentes, et le but du jeu va être de pouvoir faire intervenir une brigade formée spécifiquement pour faire des tirs qui seront non létaux, c'est-à-dire non mortels pour le loup, un peu des tirs style flashball, paintball, de façon à éduquer les loups et à les effaroucher durablement. Bien sûr, pour l'instant, au tout début, ce sont les prémices, donc on n'a aucune espèce d'idée si ça sera efficace ou non, mais en tout cas, c'est un test. Ça a été concluant en Italie, notamment, alors sur très peu d'individus, très peu de loups, mais on sait qu'il y a eu une éducation, et on sait que les loups qui ont été touchés à plusieurs reprises, donc selon l'opération capture, marquage, recapture, donc s'ils ont été effarouchés de cette façon-là plusieurs fois, ils ne reviennent pas sur les troupeaux, et en plus, y compris quand ils changent de meute ou qu'ils se dispersent et qu'ils croisent, par exemple pour les jeunes en dispersion, une nouvelle meute ou qu'ils forment une nouvelle meute, ils éduquent leurs juvéniles de façon à ne pas aller vers les troupeaux, donc ça pourrait être efficace. En Espagne, il y a eu une expérimentation également, mais je n'ai pas les retours encore.
1: Juste une question, alors, sans ambiguïté, mais vous l'avez vu, le loup ?
2: Mais je n'ai pas essayé, en fait. J'ai des photos de crottes de loup dans mon téléphone et des empreintes de loup, mais je n'ai pas vu le loup et ça ne me dérange pas du tout parce que... C'est un animal qui est quand même relativement discret, et je pense que pour écrire un livre sur le loup, c'est pas un problème de pas en avoir vu, en fait, parce que le loup, il est là par ses indices de présence, il est là dans les récits des gens, et en fait, c'est ce à quoi ça ressemble de vivre avec le loup, voir des indices et entendre les gens en parler. Merci Pauline.
3: Merci Magali. Merci Laure.
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0: Bonjour à toutes et à tous, ce vendredi 19 décembre, nous sommes en direct sur Radio BLV et Radio des Boutières et en live sur YouTube. C'est une émission spéciale enregistrée en public depuis la médiathèque La Passerelle à Bourg-les-Valences à l'occasion de l'événement Informé sans enfermer spécial LGBT-phobie organisé par Radio BLV avec le soutien de la délégation interministérielle à la lutte contre le racisme, l'antisémitisme et la haine anti-LGBT. On remercie la médiathèque La Passerelle de Valence Roman Aglo pour l'accueil généreux. C'est Selva à l'animation, Clément et Florian Blanchard à la technique son et images. Bienvenue sur cette table ronde. Médias, quelle pratique pour des représentations justes et inclusives. Regard croisé, France, Belgique, Suisse. La liberté d'informer et d'être informé est un pilier de la démocratie. Pour permettre l'expression d'une multitude de courants de pensée et d'opinions. Les médias sont le quatrième pouvoir, ils servent de contre-pouvoir, c'est-à-dire qu'ils peuvent avoir un rôle d'équilibre et parfois d'opposition face aux trois pouvoirs de l'État, l'exécutif, le législatif et le judiciaire. Depuis 1791, le droit à une information libre est d'ailleurs inscrit dans la Constitution française. Les médias peuvent être un contre-pouvoir à l'État, oui, mais se pose de plus en plus la question du contre-pouvoir au capitalisme marchand avec l'extrême droitisation des médias. On va parler sur cette table ronde d'une information libre de discrimination et en particulier de discrimination LGBT-phobe et de comment rendre cette liberté possible. Pour échanger en long, en large et surtout de travers, nous sommes très heureuses d'accueillir quatre associations européennes qui agissent l'égalité et la diversité dans les médias. Avec l'AJL, l'association des journalistes lesbiennes, gays, bi, trans et intersexes, en la présence de Laura Touny, sa coprésidente, qui est aussi rédactrice en chef adjointe du site Le Monde. Bonjour Laura.
1: Bonjour.
0: Avec Décadré, une association de Suisse romande qui est en visio, avec Noémie Schorer, qui en est sa responsable, responsable du projet de sensibilisation des médias aux thématiques LGBTIQ+. Avec Média Animation, donc une association de Belgique francophone, en la présence de Chloé Tranfou, qui est sa chargée de mission en éducation aux médias. Bonjour Chloé.
2: Bonjour.
0: Et avec SOS Homophobie, en la présence de Hugo Faure, délégué territorial Dauphiné-Alpes-Nord pour les départements Drôme, Isère, Savoie et Haute-Savoie. Merci pour le changement de micro, Laetitia. J'éteins l'autre pour éviter tout problème de l'Arsen. Hop. On va débuter notre table ronde avec l'AJL. Laura, c'est quoi l'AJL? Quelle est sa genèse et quelles sont ses missions?
1: Oui, bonjour, merci beaucoup. Et déjà un grand merci pour l'invitation et pour ce bel événement. Donc l'AJL, l'association des journalistes LGBTQIA+, qui a été rebaptisée ainsi en 2024, a été créée en 2013. Je ne sais pas si vous vous souvenez, on était alors dans un contexte de débat autour du mariage pour tous, débat qui a commencé en 2012, et un contexte de traitement désastreux par certains médias de cette actualité. On a alors vu des chaînes d'infos en continu qui étaient branchées en direct sur le flux vidéo d'un mouvement ultra-conservateur qui s'appelait alors la Manif pour tous et qui s'opposait au mariage pour tous et véhiculait des idées homophobes et racistes. Des propos de cette nature ont été alors diffusés sans maîtrise de l'antenne sur certains médias. Des journalistes LGBTQIA+ ont été écartés du traitement de ces questions dans leur rédaction au motif que ces personnes étaient concernées. Un collectif de journalistes s'est alors dit, et si on crée une association pour pouvoir arrêter un petit peu cette catastrophe journalistique. Il y a une tribune qui a été alors publiée dans Libé pour promouvoir la création d'une association des journalistes LGBTQIA+ française afin d'œuvrer à un meilleur traitement de ces questions dans les médias. Donc ça fait maintenant 12 ans que l'association travaille sur ces questions à travers plusieurs prismes. Ce travail de pédagogie passe à travers des formations en école de journalisme que l'on réalise un petit peu partout en France grâce à nos bénévoles. Ça passe aussi par des conférences, des tables rondes comme aujourd'hui. Ça passe par des publications sur nos réseaux sociaux où nous réalisons aussi de la veille médiatique, par une newsletter mensuelle qui va mettre en avant des bons traitements journalistiques des questions LGBTQIA+, et pointer les moins bons traitements, par des communiqués de presse qu'on envoie aussi aux médias, à nos confrères consoeurs, et par des échanges en direct que l'on réalise parfois avec des rédactions pour voilà, leur signaler certains traitements qui ne seraient pas suffisamment judicieux et qui ne rejoindraient pas le langage non discriminant que nous on prône. Et des événements. On réalise aussi des événements.
2: Oui, tout récemment d'ailleurs.
1: Oui, tout à fait. On pourrait y revenir plus tard.
2: Donc oui, la GL fait des signalements à l'ARCOM et vous interpellez aussi les médias. Là, tout récemment, dans les dernières actualités par rapport à votre rôle de soutien aux journalistes LGBTQIA+, où vous êtes aussi associé à d'autres associations qui œuvrent pour l'égalité et la diversité dans les médias en France. Je pense à l'Association des journalistes antiracistes et racisés, la JAR, Apprenons la Une, PLU, et Profession Pigiste, PP. Vous avez signé ensemble une tribune concernant des règles discriminatoires de la commission de la carte d'identité des journalistes pro, la carte de presse. Est-ce que tu peux nous en dire quelques mots ?
1: Oui, tout à fait. Donc les journalistes, pour travailler, ont ce qu'on appelle une carte de presse qui est remise par la CCIJP. Cette commission demande aux journalistes voilés d'enlever leur voile sur la photo de leur carte de presse, ce qui est une humiliation, ce qui est une atteinte à la dignité et ce qui ne correspond pas à la façon dont ces journalistes exercent. C'est-à-dire que lorsque une journaliste voilée se rend par exemple sur une manifestation, qu'elle doit présenter sa carte de presse à un policier, le policier va lui demander de se découvrir pour que son visage corresponde à ce qu'il y a sur sa carte de presse. Or, c'est une atteinte à la dignité de la personne que de lui demander de se découvrir. D'ailleurs, la défenseuse des droits a publié dans son avis du 4 décembre un avis sur les discriminations vis-à-vis des personnes musulmanes en France et a montré que, par exemple, il n'était pas normal de demander à des étudiantes de se dévoiler pour leur carte d'étudiante et dit que l'on peut faire le même parallèle pour la carte de presse. C'est-à-dire que c'est exactement le même principe. À l'université, on a le droit de porter le voile. Dans son exercice de journaliste sur le terrain, on a le droit de porter le voile. On est dans un pays laïque, c'est-à-dire que chacun peut exercer sa religion. La CCIJP demande à ses journalistes de se dévoiler sur leur carte. Par ailleurs, la CCIJP refuse également aux journalistes transgenres et ou non-binaires. Non-binaire, ça veut dire qu'ils ne se reconnaissent ni tout à fait dans le masculin, ni tout à fait dans le féminin. Transgenre, ça veut dire qu'ils ne se reconnaissent pas dans le genre qui leur a été assigné à la naissance. Ces personnes, on leur demande de mettre ce qu'on appelle leur nom de naissance ou dead name sur leur carte de presse. Or, ces personnes, elles exercent sous leur nom qu'elles ont choisi après leur transition, ou au moment de leur transition de genre. Donc moi, j'ai des collègues qui travaillent sous un nom, c'est leur nom commun, c'est leur nom d'usage, et elles se retrouvent avec, sur le terrain avec une carte de presse qui correspond pas à ce nom. Donc ça les met en situation de danger, par exemple, parce que ça va les outer, ça veut dire que ça va montrer au grand public que ces personnes sont transgenres. Donc déjà, dans un environnement qui peut être parfois hostile, par exemple, on enquête sur l'extrême droite, on enquête sur une manifestation fasciste, etc. D'un seul coup, on se retrouve à révéler en quelque sorte que l'on est trans, donc cela peut vous mettre en danger. Et en plus, c'est aussi une forme de mégenrage, c'est-à-dire qu'on est appelé par un prénom dans lequel on ne se reconnaît plus, ce qui est une violence à l'égard des personnes. Ça a été montré par la littérature scientifique et psychologique que ça exerce une violence quotidienne sur ces personnes. Et la CCIJP, malgré notre tribune, malgré nos tentative de dialogue, n'a pas souhaité donner suite. Récemment, nous avons eu donc cet avis de la défenseure des droits qui nous rejoint, et défenseurs des droits qui avaient d'ailleurs dès 2020 demandé que les personnes trans puissent avoir leur nom d'usage sur leur carte de presse. La défenseur des droits, c'est quand même un organisme qui pèse en France, qui a son importance. Eh bien, la CCIJP ne veut toujours pas changer de posture par rapport à ça.
2: Alors, donc la JL a réalisé plusieurs études de traitement médiatique. En 2017, vous avez réalisé une étude sur 5 talk shows sur les chaînes TMC, CNews, France 2, France 5, C8, qui font le buzz sur le dos des minorités. En 2020, vous avez produit une étude sur les propos sexistes dans l'émission Les Grosses Têtes sur la radio RTL. Les personnes qui étaient en formation ce matin avec nous dans la rotonde, on a pu voir un petit peu les tenants et aboutissants de cette étude. Et donc vous avez aussi réalisé une étude sur le traitement médiatique de la procréation médicalement assistée. En 2023, une autre étude sur le traitement médiatique des transidentités. Et il y a un an tout pile, le 19 décembre, vous avez également publié une étude sur le traitement médiatique de l'affaire Palmade. En février 2023, sous l'emprise de stupéfiants, l'humoriste Pierre Palmade provoque un accident de la route pour lequel il sera jugé coupable de blessures involontaires aggravées et condamné à 5 ans de prison, dont 2 fermes. Pourquoi l'AJL, l'association des journalistes LGBTQIA+, s'est intéressée au traitement médiatique de cette affaire ?
1: En fait, lors de ce fait divers, parce que les médias ont parlé d'affaires, mais en vérité c'est un fait divers, et si la personne concernée n'avait pas été aussi connue, ce fait divers serait un petit peu passé à l'as très très très rapidement, parce qu'on en voit tous les jours des accidents de la route mortels malheureusement. Ce fait divers a donné lieu à vraiment un étalage de propos homophobes et stigmatisant vis-à-vis des usagers du chemsex. Le chemsex, c'est une pratique que l'on retrouve beaucoup dans le milieu gay, qui consiste à avoir des rapports sexuels sous l'emprise de certaines drogues. Et donc il y a eu une avalanche de propos stigmatisants, extrêmement homophobes, des heures entières de débats où l'on allait s'apesantir sur la vie sexuelle de cet acteur, des détails extrêmement intimes, stigmatiser son éventuel usage de drogue. Alors que ce n'avait son orientation sexuelle n'avait rien à voir avec le fait divers en question, l'accident de la route. Et du point de vue de l'usage de drogue, ont été invités sur des plateaux des personnes qui n'étaient absolument pas expertes de cet usage. Donc c'était la foire au grand n'importe quoi, c'est-à-dire qu'on allait trouver des personnes qui avaient un lien plus ou moins éloigné avec la question de la drogue, et puis on allait les inviter et leur demander de tenir des propos de comptoir sur ce qui s'est passé. Donc ça nous a interpellés, et nous avons donc épluché des heures et des heures d'émissions télévisées. On avait pris l'exemple de BFM TV et des pages du Parisien sur 4 semaines de couverture allant du 10 février au 10 mars 2023. On a analysé 30 heures et 50 minutes de magazine BFM TV et 70 articles publiés par Le Parisien.
2: La JL a édité un kit informé sans discriminer. Vous intervenez aussi dans les établissements d'enseignement et de formation, et en particulier dans les écoles de journalisme. Est-ce que les préjugés et les stéréotypes sont systématiquement abordés dans les écoles de journalisme ?
1: Si on ne vient pas, non. non, c'est très très très rare que les modules des écoles prévoient de s'y pencher en France tant que la JL n'intervient pas. Après, on a été aussi agréablement surprise dans certaines écoles qui avaient des référentes sur les discriminations. Ça existe, et je dirais même de plus en plus. Donc ça c'est une bonne chose pour parler à la fois de racisme, de LGBTphobie, mais aussi de validisme, c'est-à-dire les discriminations vis-à-vis des personnes handicapées. Ça émerge petit à petit, mais c'est encore très très rare.
2: Alors justement, est-ce que vous arrivez à entrer dans toutes les écoles de journalisme, même à l'école supérieure de journalisme de Paris. On en profite pour rappeler aux auditeurs que cette école a été rachetée par un consortium d'entrepreneurs et grands médias français proches de la droite et de l'extrême droite française, dont Vincent Bolloré, Bernard Arnault, Rodolphe Sadé. Donc, est-ce que vous arrivez à rentrer dans toutes les écoles?
1: Alors, on n'est pas en contact avec l'ESJ Paris. Pour l'instant, on n'a pas de demande, ni on a tenté récemment de faire des formations dans cette école. Mais du reste, on a quand même un très bon relationnel avec les écoles en général en France, qui sont assez ravies de nous accueillir. Déjà parce que souvent ces formations sont financées par la DILCRA, dont tu parlais tout à l'heure, la délégation interministérielle à la lutte contre les discriminations, l'antisémitisme et les LGBT-phobies. Donc quand c'est gratuit, bah elles sont contentes. C'est plus compliqué quand on leur demande de financer les formations. Et puis ce sont des sujets que les enseignants ne maîtrisent pas forcément, donc ça leur plaît plutôt qu'on intervienne, et les échanges sont assez riches.
2: Alors justement, comment les élèves de ces écoles de journalisme accueillent vos interventions ?
1: Vraiment bien, c'est extrêmement bien reçu lorsqu'on intervient. Souvent, les étudiantes sont beaucoup plus en pointe que leurs enseignants sur beaucoup de questions. On s'intéresse notamment au vocabulaire respectueux pour parler des personnes LGBTI, comment trouver des sources fiables. En fait, on leur apprend surtout à appliquer les principes du journalisme aux questions LGBTI de la même façon qu'on les appliquerait à n'importe quelle question. Car l'on constate souvent un relâchement sur les questions LGBTI par rapport à d'autres questions. C'est-à-dire qu'il y a quelque chose d'un peu plus laxiste parfois dans la façon dont sont abordées ces questions. Et nous, ce qu'on dit, c'est on veut juste appliquer la même déontologie, la vérification des sources, le choix de vos interlocuteurs, le choix d'un vocabulaire exact, rigoureux, etc. Sur ces questions. Donc c'est vraiment bien reçu par les étudiantes. Bon, très rarement, on a des personnes qui sont un peu plus réfractaires, mais c'est vraiment rare. Et on fait des cas pratiques ensemble, on fait des exercices, et ça leur plaît bien, quoi.
2: En juillet 2024, il y a un collectif de 1000 artistes drag qui a signé une tribune Artistes drag de France, nous incarnons une rébellion nécessaire face au fascisme. Yel dénonce un climat délétère avec des annulations de shows ou de lectures drag sous la pression LGBT-phobe, auxquelles s'ajoutent des humiliations dans les médias, des violences verbales en ligne, dans la rue, qui va de pair avec une panique morale qui est entretenue par les médias autour des enfants trans. Alors justement, il y a deux semaines, la GIEL a d'ailleurs organisé une table ronde sur les enfants victimes et instruments de panique morale réactionnaire. Laura, si on ne suit pas les médias de Bolloré, ou de manière générale, si on n'est pas au courant de cette histoire, brièvement, c'est quoi cette panique morale?
1: Alors déjà définissons un petit peu les paniques morales. Il s'agit d'un emballement médiatique qui peut être propagé sur les réseaux sociaux autour d'une question, par exemple sociétale, qui d'un seul coup va prendre une ampleur phénoménale, alors que ce fait de société n'a pas forcément la même ampleur que ce que les médias ou les propagateurs, on va dire, concernés veulent lui donner. Donc par exemple sur les drag shows, il va y avoir des rumeurs selon lesquelles ces personnes viendraient réaliser des lectures qui seraient sexualisées auprès des enfants. Or, lorsque l'on s'intéresse aux artistes drag, il faut bien savoir que les artistes drag adaptent leur contenu à leur public de la même façon que des auteuristes de bandes dessinées, enfin les personnes à viser en tout cas, ou réalisateuristes de films adaptent leur contenu à leur cible. Donc un artiste de drag qui vient lire des contes à des enfants, eh bien il lit un conte, et c'est quelque chose de tout à fait non sexualisé, tout à fait neutre, etc. Et cette personne peut faire des shows pour les adultes avec un contenu qui va être peut-être plus explicite parfois, mais ça n'est pas destiné aux enfants. Donc une panique morale, ça va être l'idée selon laquelle d'un seul coup ces personnes vont venir cibler des enfants de manière sexuelle, ou bien ça va être l'idée selon laquelle il y aurait une épidémie de transidentité, là je mets des guillemets que vous ne voyez pas à la radio, une épidémie de transidentité. Or, les transidentités concernent une part extrêmement minime de la population. Ce qui a changé, c'est la visibilité des personnes qui d'un seul coup disent « moi, je ne veux plus être invisibilisée, je ne veux plus que l'on nie mon existence et je veux avoir droit à une existence digne, je veux avoir le droit d'exister ». Et d'un seul coup, on a une panique morale issue de ces forces conservatrices, de l'extrême droite, qui sont parfois des héritiers de la Manif pour tous dont on parlait tout à l'heure. Qui vont venir focaliser ces craintes sur les enfants. Le fait de parler des enfants, c'est une façon assez commune, on va dire, de manipuler les esprits, entre guillemets. Parce que tout le monde veut protéger les enfants. Tout le monde veut protéger ses enfants. Donc lorsque l'on agite ce chiffon rouge, d'un seul coup, on perd une forme de raison. On perd une forme de rigueur intellectuelle. Lorsque des entités, des associations qui se présentent parfois sous de fausses bannières, c'est-à-dire qui ne présentent pas leurs accointances, par exemple, avec Éric Zemmour et qui viennent juste à la sortie des écoles distribuer des flyers. Lorsque ces associations agitent le chiffon rouge de la protection des enfants, on perd sa rigueur intellectuelle. Et on n'écoute pas bien ce qu'on nous dit en face, à savoir, voilà, vos enseignants, lorsqu'ils vont faire des modules EVARS, c'est-à-dire d'enseignement à la sexualité à l'école, à l'éducation sexuelle, on va leur parler de choses beaucoup trop avancées pour leur âge, ou alors on va les convertir aux transidentités. Bien évidemment, tout ça, ce sont des rumeurs. L'éducation sexuelle à l'école, elle est adaptée à l'âge des enfants. On ne parle pas de la même chose à un enfant de 6 ans qu'à un adolescent ou une adolescente. Ça, les enseignants qui le font en classe le savent très bien. Mais d'un seul coup, sur les réseaux sociaux ou dans les médias, ça prend un effet boule de neige. C'est ce qu'on appelle la panique morale. Par exemple, un parent d'élève qui va dire « moi, mon enfant, on lui a dit qu'il fallait apprendre à se masturber à l'école », ce qui est totalement faux. Mais ça va devenir viral sur un réseau social comme TikTok, et d'un seul coup, ça devient un événement, et d'un seul coup, on a des professeurs qui sont menacés, voire menacés de mort. Ça prend des proportions qui sont extrêmement dangereuses.
2: Donc c'est une table ronde que vous pouvez retrouver, qui a été enregistrée, elle est à disposition en ligne sur la chaîne YouTube de la JL. On va faire une petite pause musicale avec le titre Lemon Boy de Cave Town et nous nous retrouvons dans 4 minutes avec Chloé Trenfou, chargée de mission en éducation aux médias de l'association belge Média Animation.

0: 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Vous venez d'écouter Lemon Boy de Cave Town. Alors si vous avez envie d'aller faire un coucou à Média Animation, Cave Town sera en concert à Bruxelles le dimanche 22 mars dans la salle Ancienne Belgique. Sinon, vous pouvez toujours aller voir Cave Town à Paris le 3 avril dans la salle Élysée Montmartre. Nous sommes toujours avec Laura Touni, co-présidente de l'association des journalistes lesbiennes, gays, bi, trans et intersexes, et Chloé Tranfou de l'association Belge Média Animation qui nous rejoint au micro.
1: Bonjour, bonjour à tout le monde.
0: Tu viens d'animer ce matin une formation auprès de bénévoles et de salariés de radio associative d'Auvergne-Rhône-Alpes. On en profite pour saluer la Fédération Aura FM et les radios qui ont participé à la formation ce matin. Radio Royan, Radio BLV, Radio A dans la Drôme, Radio B dans l'Ain, Radio Dio dans la Loire, Radio d'ici, Radio des Boutières et Déclic Radio en Ardèche. Donc c'était une formation pour explorer les enjeux liés au traitement médiatique des thématiques LGBTQIA+.
1: Moi j'étais très très stimulée en tout cas par les retours et les échanges qu'il y a eu dans les groupes. Donc j'ai beaucoup parlé, mais vous avez aussi parlé et échangé, je pense, des réalités de terrain qui sont différentes mais qui peuvent inspirer en fonction des contextes. Et voilà, nous c'est ce qu'on aime bien voir, c'est en effet comment les structures peuvent traduire en tout cas en quelque sorte les points d'attention qu'on énonce sur le traitement médiatique des thématiques LGBTQIA+, quoi. Voilà.
0: Donc, alors justement, qu'est-ce que Média Animation d'abord et comment Média

0: L'animation agit-elle pour une meilleure représentation de la société dans les médias ?
1: Donc Média Animation, c'est une association d'éducation aux médias et on s'inscrit dans la plupart du temps donc dans une démarche d'éducation populaire, ou en Belgique on dit éducation permanente, et on accompagne des citoyens et citoyennes dans le développement d'un regard critique, un regard curieux et responsable en tout cas vis-à-vis de l'univers médiatique qui nous entoure. Et donc on organise des ateliers, des formations, on produit des publications et des outils pédagogiques pour analyser l'information, analyser les réseaux sociaux, les nouvelles technologies, la publicité et apprendre à créer des contenus qui soient porteurs en tout cas de valeurs que nous défendons.
0: Oui, d'ailleurs, enseignantes et enseignants, professionnels jeunesse qui nous écoutez, on vous invite vraiment à parcourir le site internet de Média Animation. Vous y trouverez plein d'analyses, d'études et surtout plein de ressources pédagogiques sur plein de thématiques. Et, comment se porte le paysage médiatique belge du côté des discriminations?
1: On a sensiblement des préoccupations qui sont parfois du même acabit qu'en France, notamment quand on pense à la montée en puissance d'idées d'extrême droite et de rhétorique transphobe. Ça, c'est des choses qu'on note aussi malheureusement dans le paysage médiatique belge, même si ça peut être moins médiatisé ou moins violent parfois. Parce qu'en Belgique, on a quand même un cordon sanitaire un peu plus efficace qu'en France, je pense, dans les médias. Donc le cordon sanitaire, c'est un dispositif qui, en Belgique, prend la forme de législation. Hein, donc il y a des décrets qui instaurent un cordon sanitaire politique et médiatique qui demande en effet aux médias de ne pas inviter l'extrême droite, ou en tout cas de si l'extrême droite a la parole dans les médias, c'est de façon différée. Donc elle ne prend pas la parole en direct pour qu'on puisse fact-checker tout ce qui est dit avant. Voilà. Donc ça, c'est un peu les conditions belges, on va dire, du cordon sanitaire, mais qui s'effritent petit à petit avec 30 ans d'histoire. Résistera-t-il aux assauts de l'extrême droite actuelle, quoi. Donc ça, c'est un peu l'incertitude. Mais donc on voit les choses évoluer aussi dans ce sens-là. Et oui, il y a aussi pas mal aussi d'initiatives pour la diversité qui restent là, des émissions, des radios, des podcasts qui rendent le paysage médiatique beaucoup plus diversifié, mais voilà, avec des enjeux propres au pays aussi.
0: Alors vous avez donc Média Animation a édité une brochure qu'on a fait circuler ce matin et qui va être un peu distribuée et dispatchée dans différentes radios associatives qui sont dans le coin. Donc une brochure qui s'appelle LGBTphobie médias et société, que vous avez réalisée avec Prisme, Fédération wallonne LGBTQIA+, à l'initiative du service public audiovisuel belge, la RTBF, faut quand même le souligner. Qu'est-ce qu'on peut retrouver dans cette brochure et quelle a été la démarche derrière?
1: Oui, donc cette brochure s'inscrit en effet dans des commandes que la RTBF, donc la télévision publique belge, nous fait depuis 2018, je pense. Donc dans un intérêt de développer plus de réflexion sur la diversité des médias que la RTBF gère. La demande était d'outiller vraiment les journalistes et les producteurs de médias à avoir un regard plus affûté sur le traitement médiatique des minorités. Donc on a commencé par un volume sur le sexisme, ça s'appelle donc Sexisme, médias et société. Et puis l'année suivante, on s'est attaqué au racisme, et puis au LGBTphobie, et dernièrement donc au validisme, donc une discrimination envers les personnes en situation de handicap. Donc voilà, ce volume s'inscrit dans cette volonté de fournir des outils concrets, fournir des exemples médiatiques sur lesquels desquels on peut s'inspirer ou desquels on peut se dire qu'il faut pas, il faut pas faire pareil, quoi. Donc c'est un petit volet de catastrophe médiatique que vous pouvez en petit format, vous voyez.
0: Tout ce qu'il ne faut pas faire.
1: Le livre est assez petit. Moi j'appelle ça le format WC parce que vous pouvez le lire aux toilettes et pendant 5 minutes ou des heures, c'est comme vous voulez. C'est un format assez plaisant à lire et en même temps on a voulu le rendre proche aussi du public concerné puisqu'on a aussi travaillé avec la fédération Prism, coupole d'associations LGBT en Wallonie. Et donc on a réuni les publics concernés autour d'exemples médiatiques et on leur a demandé un peu leur avis, on leur a demandé de s'exprimer en tout cas sur les représentations qu'ils voyaient et sur ce que la salle leur faisait, ce que ça évoquait dans leur vie, quelle place ont eu en tout cas telle ou telle représentation dans leur vie. Et donc ces témoignages sont un peu égrenés à travers la publication et ça nous permettait aussi d'ancrer les choses dans des expériences concrètes.
0: Bonjour Noémie Chorère, tu es avec nous en visio à cause de contraintes d'emploi du temps et tu en es tout excusée. Au sein de Décadré, tu formes en communication inclusive, langage et visuel et tu es responsable du projet de sensibilisation des médias aux thématiques LGBTIQ+.
2: Merci beaucoup pour l'invitation, je me réjouis d'être là même si je ne suis là par écran, mais en tout cas ça me fait très plaisir. Merci aussi pour cette invitation, j'ai trouvé très intéressantes les interventions précédentes. Donc moi, je travaille effectivement pour Décadré, qui va fêter ses 10 ans l'année prochaine, donc une relativement jeune association. On est en fait un institut de recherche et de formation, ainsi qu'un laboratoire d'idées sur l'égalité dans les médias. Donc on travaille sur les questions de langue, d'image, les médias surtout type presse pour le moment, avec trois pôles pour la presse, donc sur le sexisme, sur les violences sexistes et les questions LGBTIQ+. Et puis on a aussi fait une recherche exploratoire l'année passée et cette année sur la question plutôt des masculinités. Donc voilà, l'idée c'est de pouvoir travailler sur tout ce qui est représentation en fait et de pouvoir participer à plus d'égalité.
0: Je vais poser un petit peu la même question qu'on a posée à Média Animation. Comment se porte le paysage médiatique suisse côté discrimination?
2: La Suisse, je pense que ça peut être intéressant de revenir à la jeunesse du projet, peut-être pour mieux comprendre aussi pourquoi on a décidé de mener ce projet. Donc, on travaille sur les questions LGBTIQ+, depuis fin 2020, mais par exemple sur les questions des violences sexistes depuis 2017. Et en fait, on avait donc cette expertise sur les questions des violences sexistes et du sexisme. Et puis, durant la pandémie, il y a eu justement des articles dans la presse qui étaient transphobes et putophobes. Et puis, on nous a demandé d'intervenir, vu qu'on avait déjà ce lien avec les médias, avec les journalistes. Et c'est à ce moment-là qu'on a décidé de proposer carrément l'ouverture d'un projet dessus pour asseoir une expertise et surtout avoir un impact à plus long terme. Dans ce sens-là, ce qu'on peut dire, nous, on fait des veilles médiatiques donc sur une vingtaine de médias romans. Et ce qu'on voit, c'est que, je dirais, les principales écueils qu'on retrouve souvent, c'est, par exemple, il n'y a pas forcément beaucoup de sensationnalisme dans les titres et les chapeaux, chose que je sais qui peut ressortir beaucoup ailleurs. En Suisse romande, dans les médias qu'on étudie. Mais par contre, les quelques fois où ça va ressortir, ce sera toujours sur les questions trans. Donc on voit que par exemple, on peut dire en tout cas, les questions LGBTIQ+, peut-être qu'en moyenne, elles peuvent être traitées plus adéquatement. Mais si on s'intéresse un peu plus directement à certaines lettres de l'acronyme, on voit que c'est pas du tout égalitaire. On voit aussi qu'il y a très très peu de sujets sur les questions intersexes, par exemple. Et plus globalement, ce que je trouve important de dire, c'est, qui est aussi du coup une recommandation qu'on porte beaucoup, c'est qu'on a remarqué que pratiquement 70% des contenus En fait, il n'y a pas de personnes LGBTIQ+, ou de personnes expertes de ces sujets qui sont interrogées, en fait. Donc, c'est vraiment les thématiques LGBTIQ+, elles sont traitées, mais il n'y a ni expertise ni parole de personnes concernées.
0: Sensibiliser les journalistes aux LGBTphobies, les former sur des traitements médiatiques plus justes, on l'a vu aussi avec la JL, c'est une piste pour lutter contre les LGBTphobies dans les médias. À Décadrer, vous avez aussi développé une formation au grand public, parler aux médias en confiance. Qu'est-ce qui vous a amené à proposer cette formation ?
2: Je dirais deux choses. Enfin, une première, c'est aussi que ben, du coup, on dit beaucoup aux journalistes comment il faudrait faire mieux. Mais on sait aussi plus globalement que souvent les journalistes travaillent quand même avec une source première, par exemple des communiqués de presse ou des interviews ou autres. Donc, on a eu cette idée aussi de travailler avec ben, qui crée ces sources premières. Par exemple, les assos, mais aussi même la police dans les questions, dans les cas de violences sexistes. Et donc, dans cette idée-là aussi, plus globalement, de pouvoir aussi former les personnes qui ont envie d'être médiatisées, plus particulièrement les femmes et les personnes LGBTIQ+. Donc, parce que, un, ben, on ne les voit pas beaucoup dans les médias. Numériquement, en Suisse, le dernier, par exemple, monitorage global des médias disait qu'il y avait 28% de femmes dans les médias. Donc, en fait, pour leur permettre d'avoir des meilleurs outils et donc d'être médiatisés, on propose ces formations en leur donnant aussi des conseils sur comment approcher les journalistes et aussi sur quelles sont la réalité du métier des journalistes pour pouvoir adapter son message et qu'à la fin, les journalistes puissent avoir, voilà, un sujet médiatique qui fait sens selon leurs contraintes et les personnes qui sont dans les médias puissent avoir leur message pris en compte comme elles le souhaitent.
0: Quel est le dernier traitement médiatique qui vous a fait bondir à Décadrer ? En fait, je pense concrètement à l'analyse du traitement médiatique que vous avez fait, de la décision de la Cour suprême britannique de trancher sur la définition du mot femme, spécifiant qu'une femme est déterminée légalement par son sexe biologique. Ça a été quoi ce traitement médiatique qui s'est fait en Suisse romande ?
2: Alors voilà, bah, y a forcément des actualités internationales qui sont mises en avant et je dirais dans le climat actuel, il y a beaucoup d'actualités internationales qui sont mises en avant qui vont à l'encontre des droits des personnes trans aussi qui viennent des États-Unis. Et dans ce cas-là, effectivement, ça venait plutôt de Grande-Bretagne. On a choisi de montrer ça en avant parce que, en fait, il y a eu d'abord un article qui, voilà, parlait de cette décision. On s'est dit, bon, ça pourrait être un peu mieux traité, mais ensuite, il y en a eu plusieurs autres à chaque fois que les fédérations britanniques, du coup, prenaient des décisions en lien, changeaient souvent, en fait, leur critères d'inclusion, si on peut. Et puis, on s'est dit, OK, ça risque d'être quelque chose qui va du coup revenir souvent dans l'actualité si à chaque fois qu'il y a une nouvelle fédération qui prend parti là-dessus. Et donc c'est pour ça qu'on a décidé de faire ce décryptage, de dire OK, ben il y a ce qui est dit dans les médias et surtout là il y avait beaucoup du coup qui était il y avait peu de sources premières, disons, à part des communiqués et de presse plus lointain vu que c'est pas un ancrage suisse. Et donc de pouvoir dire, ben il y a cette actualité, apparemment ça risque de revenir une actualité souvent, donc comment bien en parler, surtout que ben dans les premiers articles qui sont sortis dessus en Suisse, en fait les personnes qui avaient la parole étaient majoritairement les associations anti-trans qui avaient porté ça auprès de la Cour suprême britannique, et donc de pouvoir avoir aussi d'autres paroles qui a été mise en avance, qui arrive un peu plus par la suite quand il y a eu justement les fédérations qui ont pris certaines mesures ou du coup les associations de personnes trans majoritairement prenaient la parole pour dire leurs craintes liées aux discriminations. Donc c'était notre idée de faire ce décryptage basé sur une actualité pas locale mais qui en fait s'est retrouvée régulièrement depuis toutes les X semaines. Il y a des nouveaux articles qui sortent sur ces questions à chaque fois, voilà. Il y a quelque chose qui se passe en Grande-Bretagne.
0: Les outils que vous avez fabriqués, il y a aussi des quiz en ligne pour développer ces réflexes. On invite le public, les auditorices à tester après cette table ronde le quiz Chercher les biais médiatiques sur les thématiques LGBTIQ+, pour voir si vous avez tout juste. On va faire une petite pause musicale qu'on se retrouve dans 2 minutes après le titre Here the Date is Approved du compositeur Henry Purcell, interprété à la voix par Virgile Pellerin, chanteuse lyrique contre-ténor.

0: Alors, c'est une première question, mais qui est peut-être plutôt de l'ordre de la réflexion, qui découle aussi de la formation de ce matin. C'est comment, au vu de la montée de l'extrême droite, qui s'immisce un peu dans différentes instances, qui finance notamment nos radios locales, on est beaucoup dépendantes des financements de l'État, des régions, des départements, des communes, qui pour l'instant nous garantissaient une certaine liberté, une certaine indépendance. Avec cette montée, cette pression, ben, j'ai l'impression qu'il y a une certaine forme de muselage qui peut se présager. Et du coup, quand on parle de traitement des questions queer ou autres, ça peut être de parler du racisme, ça peut être de parler d'autres sujets politiques. Eh bien, il y a déjà eu des actes de pression. Comment nous, en tant que radio, résister à ce muselage et pouvoir traiter une information, un fait de société?
1: Laura Touni de la JL, je crois que vous avez davantage les réponses que nous, hein, en local. Je pense que déjà une des réponses passe par la médiatisation de ces tentatives de muselage, c'est-à-dire se tourner vers des associations comme nous pour réfléchir à médiatiser des cas de tentatives de censure de la part d'un éventuel mécène, on va dire, local. Je pense que ça passe aussi par le fait de repenser sa gouvernance et comment trouver, par exemple, une forme de scope pour financer en interne un média, une association. Je sais que au Monde, par exemple, la société des rédacteurs fait partie des actionnaires du journal, les actionnaires principaux n'ont pas le droit de vendre des parts sans en référer à la société des rédacteurs et aux lecteurs. C'est-à-dire que les lecteurs aussi sont actionnaires. Après, il y a des médias qui sont encore plus indépendants que Le Monde et qui ont des modèles qui les protègent totalement de toute OPA de la part d'un actionnaire. Donc j'ai pas forcément de réponse à ça. Je pense qu'on est dans un temps effectivement d'extrême droitisation des esprits, dans un
2: on
1: temps
2: peut parler aussi des procès bâillons.
1: Street Press fait l'objet de nombreux procès bâillons, par exemple, de la part de personnalités d'extrême droite qui intentent des procès afin de ruiner ces médias pour que ces médias ne puissent plus exercer leur action. Par exemple, pour Street Press, je crois que c'est de l'ordre de 150 000 euros par an en frais de justice parce que ce média est attaqué par des entités d'extrême droite. Et pour répondre, Street Press a lancé un appel aux dons vis-à-vis de ses lecteurs pour pouvoir être davantage indépendant et pouvoir résister à cette fascisation des esprits et à ces secousses, on va dire, judiciaires. Donc je pense qu'il faut regarder autour de soi comment font celles qui résistent. Moi j'ai pas de réponse clé en main par rapport à ça, mais je pense qu'effectivement le fait de se rendre indépendant par rapport à ces lieux de pouvoir, ça peut être intéressant. Mais je pense que tu as peut-être plus de réponses que moi en local sur comment faire.
2: Média animation, SOS homophobie est décadré là-dessus sur comment résister au muselage de la presse.
3: Oui, pour un peu compléter les propos, je pense que on peut aussi dire que continuer de produire du contenu de qualité, c'est très important. Tout ce qui est en face, on a beaucoup de désinformation, de fake news, de fausses vérités, etc., qui du coup dégrade la qualité du débat. Et la force qu'ont certains médias, c'est de produire vraiment du contenu de qualité avec les bons et les bonnes invités. Et derrière, y a un public aussi qui est en attente d'avoir du contenu de qualité et pas du contenu d'extrême droite. Et donc ça, je pense que ça peut aussi être un réel levier de continuer à produire quelque chose de qualité.
2: Et décadrer ?
4: Effectivement, je pense qu'il y a beaucoup, nous on voit aussi avec des disparitions de médias et de journaux en Suisse romande qui appauvrit en fait le paysage médiatique. Je pense que quelque chose qui peut aider, c'est d'essayer de passer par d'autres vidéos. Je pense que le dire aussi, mettre en avant les difficultés d'exister dans un tel paysage médiatique et avec de telles restrictions financières ou alors plutôt avec de l'argent qui appartient à des personnes qui vont ensuite changer la ligne éditoriale ou la limiter, la censurer, ça peut être intéressant. Je pense qu'effectivement, malheureusement, il n'y a pas vraiment de réponse miracle. En tout cas, je l'ai pas non plus. J'ai l'impression que ça peut être aussi fait, ben voilà, au niveau local, voir est-ce qu'il y aurait d'autres formes de soutien. Je sais que ici en Suisse, il y a des fondations du coup qui se mettent, qui ont décidé pour essayer de contrer toutes ces fermetures de médias, à les soutenir, mais plutôt par exemple pour l'éducation aux médias que pour en soi vraiment le contenu médiatique, pour garder aussi cette forme de liberté et essayer de creuser ça.
2: Pour vraiment revenir aux LGBT-phobies, pour comprendre un petit peu dans quel cadre légal vous évoluez chaque association dans vos pays respectifs, on va reprendre vraiment par la base de la base. Donc en France, en Belgique et en Suisse, est-ce que l'orientation sexuelle et l'identité de genre sont retenues comme des critères de discrimination ?
1: Oui.
2: Oui, en France.
1: Oui, en Belgique aussi.
4: En Suisse, c'est un peu plus compliqué que ça, dans le sens où il y aura pour tout ce qui est injures et autres une forme de discrimination. Mais par exemple, on a une loi contre le racisme et contre l'homophobie. En fait, enfin, cette loi sur le racisme date d'il y a très longtemps. L'ajout du critère de discrimination lié à l'homophobie s'est rajouté il y a environ 5 ans. Et au moment de la discussion sur la loi, il a été décidé par le Conseil fédéral en Suisse, donc l'organe, de ne pas rajouter les questions de transphobie qui n'étaient pas assez claires, je mets des guillemets pour les personnes qui ne me voient pas. Donc aujourd'hui, l'homophobie n'est protégée pas, la transphobie, il n'y a pas vraiment non plus de questions de protection sur l'intersexuation. Et en plus, cette loi est assez restrictive, c'est s'il y a des insultes ou des appels à la haine en public. Mais voilà, donc il y a une petite protection, mais pas autant que dans d'autres pays.
2: En France, il y a une loi sur la liberté de la presse qui va distinguer et sanctionner des propos discriminatoires. Est-ce que les lois autour de la liberté de la presse, elles ont prévu quelque chose là-dessus, sur les propos discriminatoires ? Parce que, on va parler aussi des autorités qui régulent ou pas dans vos pays respectifs. Mais déjà, est-ce que dans la loi, il y a quelque chose ?
1: Laura Touni pour l'AJL. En France, donc on a dit tout à l'heure, les propos discriminatoires pour l'identité de genre et l'orientation sont punis par le code pénal jusqu'à 3 ans de prison et 45 000 euros d'amende. La loi de la liberté de la presse de 1881 a été enrichie en 2004 de sanctions pénales contre les personnes provoquant à la haine, à la violence, à la discrimination. Donc c'est puni jusqu'à 45 000 euros d'amende. Mais dans les faits, ça n'est pas toujours appliqué, car il y a une espèce de, enfin au regard en tout cas de la justice, il y a une frontière ténue entre la liberté d'opinion, d'expression et les discriminations. Je pense par exemple à l'exemple de Minute qui avait été condamnée en 2014 pour des propos homophobes. C'est assez rare en vérité que des médias soient condamnés pour des propos discriminatoires. On a une instance qui s'appelle l'ARCOM. En tout cas, c'est pas appliqué de manière extrêmement dure en France. D'où aussi notre rôle de vigie dans ces cas-là.
2: Il y a des avancées législatives là-dessus, mais ça repose encore beaucoup sur la société civile en France. Est-ce que en Belgique et en Suisse, il y a quelque chose à votre connaissance sur le cadrage un peu de la liberté de la presse concernant les propos discriminatoires ?
5: Donc en Belgique, différents moyens en fait de saisir un peu l'appareil législatif. C'est en fonction, pour la thématique qui nous concerne aujourd'hui, s'il s'agit d'une discrimination liée à l'identité de genre ou liée à l'orientation sexuelle. En fait, c'est deux organismes différents. Donc le premier, c'est pour l'Institut pour l'égalité des femmes et des hommes. Et le deuxième, qui s'intéresse du coup aux discriminations de genre, d'identité de genre. Et donc, par exemple, pour les propos transphobes, c'est l'organisme qui va être, qui va notamment prendre position et, en tout cas, conseiller dans la prise de position. Et de l'autre côté, il y a UNIA, UNIA qui est l'organisme qui lutte contre les discriminations, notamment discriminations racistes, sexistes. Non, sexiste, du coup, une discrimination de genre, donc c'est pas ça. Mais pour tout ce qui est de discrimination sur l'orientation sexuelle des personnes, c'est UNIA. C'est les deux organismes qui vont être sollicités, notamment en termes pour conseiller le Conseil supérieur de l'audiovisuel, qui lui a pour un pouvoir de régulation.
2: L'équivalent de l'ARCOM hein, en France.
4: Voilà. C'est assez intéressant. Il y a dans la Constitution la liberté de presse et ensuite tout ce qui va être des propos discriminatoires va être plus large. Ça ne va pas cibler que la presse. C'est de nouveau, s'il y a des insultes, s'il y a des atteintes à l'honneur, etc., ça rentre aussi dans le cadre de si ça apparaît dans un média, dans la presse. Ça peut être utilisé, ces lois-là ou la loi que je citais avant sur contre l'homophobie. On a aussi le Conseil suisse de la presse. C'est vrai que sur qui peut être à qui on peut dire s'il y a eu un propos discriminatoire ou autre. C'est vrai que j'ai été revoir un peu sur leur site avant cette table ronde.
2: Ils sont en train de mourir financièrement, je crois, parce qu'ils sont financés par les médias. Il y a des coupes budgétaires en cours.
5: C'est un peu pareil en Belgique.
2: C'est un peu pareil en Belgique, ouais.
5: Oui, les financements, notamment de l'UNIA, ont drastiquement baissé cette année. Ça met un peu à mal le suivi des plaintes, évidemment.
2: Là où, au moins, ça encore en France, même si les questions de budget à la baisse sont toujours en vue, mais l'ARCOM est une autorité indépendante, donc elle dépend à 99% des subventions de l'État, ce qui n'est pas toujours le cas dans d'autres pays de l'Union européenne ou de l'espace Schengen. Et faut savoir aussi qu'en tant que société civile, en tant que personne physique, on peut saisir l'ARCOM, en tout cas en France. Ça vous est arrivé d'ailleurs de saisir l'ARCOM ? Quelles sont les suites données à ces signalements ?
1: Pour la JL, en France, ça nous arrive régulièrement de saisir l'ARCOM sur des séquences, par exemple, que l'on voit passer à la télévision ou à la radio des séquences qui sont LGBT-phobes. La réaction de cette autorité va dépendre aussi de la multiplication des signalements sur un événement. Donc c'est pas forcément parce que nous, en tant que personne morale, l'association des journalistes LGBTQIA+, on l'a saisie qu'elle va répondre plus fort. C'est vraiment le nombre de saisines qui va enclencher la réponse. Donc par exemple, ça peut être une séquence sans maîtrise de l'antenne, comme celle où des militantes transphobes humiliaient une femme transgenre sur un plateau de télévision en lui demandant si elle avait un pénis, enfin bon, ce genre de séquence. Et il y a une gradation dans la réponse de l'ARCOM. Ça peut passer par des signalements, des mises en demeure et à l'autre extrémité des amendes, mais c'est quand même extrêmement rare. C'est une instance qui n'est pas très très proactive.
2: Pour les autres associations, est-ce que ça vous est arrivé de saisir donc ces structures
3: Oui, pour SOS Homophobie, ça nous arrive régulièrement aussi de saisir l'ARCOM, en plus de porter plainte.
2: Et quelles sont les suites données de l'ARCOM par rapport à vos...
3: Ça dépend. Comme ça a été dit, ça dépend vraiment des cas.
2: Est-ce que des cadrés ou que Média Animation, vous êtes peut-être moins sur ce volet-là de plaidoyer et vous outillez plutôt les professionnels, mais est-ce que ça vous est déjà arrivé?
5: On invite les gens à le faire.
2: Voilà, ça passe aussi par ça, de dire aux gens, vous pouvez le faire, allez sur le site internet, faites la démarche, dès que vous entendez un propos discriminatoire, c'est possible de le signaler. Et plus il y a des signalements, plus c'est pris en compte, c'est un peu la même chose sur les plateformes en ligne.
5: Oui, c'est ça, oui. C'est un peu le réflexe à avoir sur les réseaux sociaux notamment. Signaler le moindre comportement problématique du point de vue des discriminations, ça c'est vraiment quelque chose qu'on encourage souvent. En tout cas, on sensibilise nos publics à le faire parce que c'est un outil, un levier. Qui est présent, qui permet aussi de donner plus de visibilité au problème auprès des plateformes et des producteurs de médias aussi. Donc, ça, c'est même si ça n'aboutit pas, ça offre en tout cas une certaine visibilité du problème, et avec l'objectif que, avec en tête le fait que en Europe, notamment pour ce qui est des réseaux sociaux, le DSA prévoit ce qui est le règlement européen. Des services,
2: oui, le Digital Service Act, donc le DSA.
5: Donc il y a de réels enjeux depuis l'entrée en application du DSA en 2024. D'ici, de vraiment mettre au pas les plateformes.
2: Donc pour rappel, juste, c'est un règlement de l'Union européenne qui vise à réglementer les plateformes en ligne. Il y a eu des discussions en Suisse aussi sur une réglementation des plateformes en ligne, mais ça n'a pas abouti. Et pour l'instant, en tout cas en Suisse, vous n'êtes pas concerné encore par une réglementation des plateformes. SOS Homophobie, on peut préciser, vous intervenez en milieu scolaire, mais est-ce que vous formez aussi des adultes et des professionnels ?
3: Oui, on fait également, en plus des interventions au lycée, au collège, en enseignement supérieur, des formations pour les professionnels. Voilà, selon qui nous invite, on vient. Dans la délégation, on n'a pas formé des journalistes récemment, mais ça peut... Enfin voilà, s'il y a des journalistes qui veulent être formés, on peut également être invité.
2: Donc, quand on parle de formation, donc c'est une des pistes d'action hein, pour lutter contre les LGBT-phobies dans les médias. Qu'est-ce qui fait que il y a des loupés entre les bonnes pratiques déjà. Enfin, ok, il y a des kits. Vous intervenez dans les établissements d'enseignement, dans les rédactions. Qu'est-ce qui fait que malgré tout, il y a des difficultés dans la pratique, dans le quotidien de la profession de journaliste. Qu'est-ce qui fait que ça persiste en fait, ces LGBT-phobies dans les médias? Est-ce qu'il y a des problèmes structurels?
3: Alors, je pense qu'on peut parler de la recherche du buzz, vraiment les titres qui font peur. On a parlé tout à l'heure du sujet des enfants qui sont vraiment au cœur de nombreux sujets de LGBT-phobie, la protection des enfants, etc. Certains médias cherchent vraiment à créer de la peur chez les lecteurs, les lectrices, et du coup au détriment des personnes LGBTI.
2: Créer de l'audimat, en fait.
3: Exactement.
2: Qui génère des vues sur des contenus publicitaires.
3: Voilà. Et tout donc ça des pour, revenus. Voilà, c'est donc, on peut parler de monétisation de la haine qui pose vraiment des problèmes après pour les personnes LGBTI qui subissent les discriminations, soit directement parce qu'elles écoutent des propos complètement discriminatoires, donc elles les subissent directement, ou alors indirectement quand les personnes qui les écoutent après reproduisent toutes les discriminations, que ce soit par de la diffamation, des coups, des agressions, etc.
1: Donc, Laura de la JL, pour moi, il y a un petit peu deux principaux cas, on va dire. Il y a des médias qui sciemment entretiennent cette extrême droitisation des esprits. On pense bien évidemment aux médias de la sphère Bolloré, qui s'est étendue à coups de rachat et qui a un agenda politique, c'est-à-dire propager des idées d'extrême droite, des idées ultra-conservatrices, notamment sur nos sujets LGBTQIA+, mais aussi en termes de racisme et de sexisme. Des médias qui veulent créer le buzz, comme Hugo le disait, et qui vont surfer sur ces peurs. Et puis, il y a certains médias qui veulent bien faire, mais sont encore extrêmement maladroits. C'est là où on pense qu'on a encore une prise et où on peut dialoguer. Pourquoi ? Bah parce que déjà, il y a certaines générations de journalistes qui n'ont pas été formées à ces questions. Nous, on peut pas former tout le monde en France, par exemple. On est 200 bénévoles, donc c'est pas énorme pour toutes les écoles en France. Donc, il y a une on va dire une tradition aussi de peu d'intérêt autour de ces questions. On va dire ça concerne les marges. On me l'a déjà dit en rédaction. Hein, c'est marginal. Ça concerne les marges. On s'y intéresse pas. Donc ce désintérêt va créer aussi un désintérêt pour les bons outils, le bon vocabulaire, la bonne façon de parler des choses. On a aussi des interlocuteurs qu'appellent régulièrement les journalistes. Tout à l'heure, Noémie en parlait, notamment la police, qui n'est pas formée ou qui ne veut pas être formée et qui propage des fausses informations. Donc ça va être dire que un travesti s'est fait tabasser alors que c'est une femme trans, il découvre qu'elle est trans et la tabasse à mort. comme si c'était légitime de tabasser à mort une femme trans du fait de son identité. Donc toutes ces interactions vont créer aussi des fausses informations. Et puis il y a aussi une forme de diabolisation des personnes LGBTI qui nous vient beaucoup du Royaume-Uni et des États-Unis et qui s'est propagée en France parce que déjà ça fait de l'audience à peu de frais, c'est ce que disait Hugo. Et pour l'extrême droite aussi, pour les personnalités politiques, c'est de l'électorat à peu de frais. Créer un bon programme économique, c'est quelque chose de compliqué. Taper sur les minorités, c'est quelque chose d'extrêmement simple, gratuit, ça coûte pas cher et puis ça marche bien. Pointer du doigt les personnes LGBTI, les immigrés, enfin les personnes en situation d'exil, pour dire c'est nos problèmes, nos mots viennent de ces personnes. Du coup, on va répandre une parole, des éléments de langage qui peut un peu s'installe dans le débat public. Et lorsqu'on a une paresse intellectuelle en tant que journaliste, qu'on vient pas chercher la source de ces éléments de langage, qu'on répand ces éléments de langage, eh bien on diffuse des idées et on est soi-même coupable de cette diffusion. On a une immense responsabilité en tant que journaliste pour la formation des esprits, pour la formation des citoyens, des citoyennes, et c'est à nous d'aller creuser de ce côté. Donc je dirais qu'il y a aussi parfois une forme de paresse intellectuelle de la part de journalistes qui aussi vont être interpellés par des organismes qui se présentent comme des chercheuses qui n'en sont pas. Je pense à l'Observatoire de la Petite Sirène, ce sont deux femmes transphobes qui répandent des fausses informations sur les mineurs trans, et comme elles se présentent comme une association ayant soi-disant pignon sur rue, et ben elles sont reprises par certains médias, surtout très très très très à droite, et certains journalistes ne vont pas chercher plus loin que le bout de leur nez pour savoir d'où ça vient.
2: D'autres réactions ?
5: Une raison à ce manque d'efficacité parfois de nos tentatives de ramener un traitement plus juste et vis-à-vis des personnes LGBTQIA+. Je situe plutôt les choses aussi en effet dans un défaut structurel, mais qui concerne plus globalement l'univers médiatique dans lequel on baigne, c'est-à-dire un univers médiatique qui est sous le joug de ce qu'on appelle une économie de l'attention. Ce sont des médias, ce sont des réseaux sociaux qui se battent et qui monétisent notre attention, nos données personnelles aussi, pour nous vendre certains contenus. Et cette économie de l'attention impacte évidemment parfois la qualité du journalistique, impacte le phrasé des titres qui doit évidemment nous accrocher et nous inciter à cliquer, à aller plus loin. C'est un peu des titres qui se mettent à être vendus comme des marchandises à travers un flux dans lesquels il côtoie effectivement d'autres publicités. Dans cet environnement, je veux dire médiatique, où les journalistes sont aussi pressés de devoir produire des contenus, des articles qui puissent être intéressants pour le public et engageant surtout, puisque c'est surtout ça qui fait la valeur des posts, par exemple, sur les réseaux sociaux. C'est un contenu engageant, ça ne veut pas dire que c'est un contenu juste et informé. C'est juste un contenu qui génère des réactions, qu'elles soient positives ou négatives, peu importe. Et en effet, cette ambiance médiatique et cette dynamique structurelle des réseaux sociaux notamment, cette économie de l'attention va du coup impacter beaucoup les priorités des journalistes, les priorités que les journalistes mettent.
2: Oui, une économie d'attention qui pour l'instant est compliquée à réguler. Hein. D'où l'importance aussi d'agir auprès des jeunes au travers d'actions d'éducation aux médias que vous faites les uns et les autres. Quel rôle peut avoir l'éducation par rapport aux LGBTphobies dans les médias ?
1: Donc Laura de l'AJL, je pense que c'est extrêmement important. Moi j'ai été aussi bénévole pour... Entre les lignes, qui intervient donc en collège et lycée pour faire de l'éducation aux médias, où on se rend compte que, bon, on en parlait tout à l'heure avec Hugo, il y a toute une partie des parents d'élèves qui désormais sont extrêmement réfractaires à ce que leurs enfants puissent parler des questions LGBTI à l'école. Donc ça, c'est quelque chose qu'on trouve complètement fou. Et puis on a aussi des personnes des publics qui en face de nous, j'ai pas envie de verser dans les clichés, hein, c'est-à-dire que toutes les générations sont bêtes les unes après les autres, il y en a pas une qui est plus bête que l'autre, mais des personnes qui sont confrontées à l'extrême viralité de fausses informations, de théories du complot, qui ne s'informent entre guillemets plus que par TikTok ou par Insta. Il y a aussi des bonnes choses sur TikTok et Insta, mais c'est à nous de leur montrer le chemin, je pense. Et si on n'est pas présent sur cette éducation, si on n'est pas présent aussi sur ces réseaux, je pense, on les perd quelque part. Il y a aussi une espèce d'ère de la post-réalité. C'est un peu Donald Trump qui a mis ça en place. C'est-à-dire que d'un seul coup, tout ce qui est dit, tout ce qui est affirmé, y compris par des médias très sérieux, est potentiellement faux aux yeux de certains. Et c'est ubuesque, en fait, de parler avec des personnes jeunes qui remettent en cause, y compris des médias très sérieux. Donc je pense que c'est très important d'avoir ce dialogue-là. Une fois de plus, j'ai pas envie de pointer du doigt une génération par rapport à une autre. Je pense qu'on a tous nos défauts. Mais ça me paraît extrêmement majeur. Peut-être que Hugo aussi a des choses à dire sur les interventions auprès des jeunes. Je t'en parlais un petit peu tout à l'heure.
3: Oui, donc nous, les interventions qu'on fait auprès des jeunes, elles sont pas basées sur l'éducation aux médias, mais vraiment sur le sexisme et les LGBTI-phobies. Et vraiment, c'est des interventions qui sont assez simples. On vient pas du tout, comme on nous le reproche souvent, faire de la propagande, etc. Non, on n'est pas du tout là-dedans. On est vraiment sur expliquer ce que sont les discriminations, qui est-ce qui en subit, qui est-ce qui en produit, et quelles conséquences elles peuvent avoir sur les victimes. Et après, qu'est-ce qu'on peut faire aussi en tant que victime? Parce qu'on se rend compte que c'est des sujets que les élèves ont déjà entendus. C'est rare que quand on est face à des élèves, les sujets de transidentité, les sujets d'homosexualité, de bisexualité, etc., soient inconnus. Mais par contre, quelles sont les réalités d'une personne trans, quelles sont les discriminations que peuvent subir les personnes trans, etc. Là, soit on n'y connaît rien du tout, soit on a des idées complètement discriminatoires. Et donc, c'est pour ça qu'on fait ces interventions-là, c'est vraiment pour informer sur les réalités que vivent les personnes LGBTI, avec deux objectifs principaux. Le premier, que les personnes concernées dans les classes, parce qu'il y en a des élèves LGBTI, que ces élèves-là sachent qu'ils et elles ne sont pas seuls et que voilà, ils vont pouvoir évoluer dans une société dans laquelle ils sont pas seuls. Et le deuxième objectif, c'est de créer des alliés, en fait, que les personnes qui ne soient pas concernées directement par ces sujets-là puissent accueillir un coming out, puissent avoir un regard bienveillant vers les autres élèves, etc.
2: Noémie ou Chloé, par rapport au rôle de l'éducation média pour lutter contre les LGBT-phobies dans les médias?
4: Nous, à plusieurs niveaux, le projet que Décadré mène sur la sensibilisation des médias aux thématiques LGBTQ+, est fait en partenariat avec la Fédération genevoise des associations LGBTQ, fait le même type d'intervention qui a été présentée là par SOS Homophobie. Donc aussi, voilà, cette idée d'aller dans les classes pour lutter contre les discriminations. Et par exemple, voilà, ce que ce partenaire de projet voit beaucoup aussi, c'est que ce qu'on voit un peu dans les médias après ressort en partie dans les classes. Par exemple, souvent, il y a une méconnaissance des questions intersexes et aussi des choses qui sont dites, par exemple, sur les questions de transidentité selon un peu les derniers buzz qu'on a effectivement pu voir dans les médias. Nous, on essaye aussi d'aller dans les écoles, environ les élèves du secondaire pour la Suisse, donc en 12 et 17 ans environ, Mais c'est vrai que, ben, par exemple, on a un atelier sur le sexisme, mais pas sur le sexisme dans les médias. On parle justement du manque de représentation des femmes, mais on ne parle pas des questions LGBTQ+, dans ce cadre-là aussi. Et du coup, on essaye plutôt de dire, ben, ce qui rejoint un peu ce que Laura présentait, d'essayer de sensibiliser aussi le grand public en étant présente sur les réseaux sociaux, en proposant des contenus alternatifs. Et puis, on essaie aussi de faire de la prévention dans les groupes de jeunes, des associations LGBTQ+, de Suisse romande, en essayant justement de discuter, de travailler sur cet esprit critique, de savoir d'où viennent les news et comment y faire face.
5: Moi, par ailleurs, je forme aussi les enseignants. Ce que je vois dans les formations enseignants et l'intérêt de l'éducation média pour aborder les thématiques LGBTQIA+. Ce que je vois vraiment, c'est que on aborde des objets de pop culture, les séries, ce qu'on voit au cinéma, les jeux vidéo, et afin d'analyser à travers eux les stéréotypes, notamment les représentations en tout cas de la société qui y sont faites, pour mieux les questionner ensemble. Donc c'est un peu une façon, l'éducation média, d'aborder le problème de façon parfois détournée, et certains profs me disent que souvent ils ont du mal à aborder les notions de genre avec leur classe frontalement. Je pense que à travers, par exemple, l'analyse de médias, notamment des médias de pop culture, des médias que parfois on n'interroge pas forcément, on regarde un peu sa série le soir en mettant notre cerveau off. Les médias de pop culture justement sont vecteurs de beaucoup de normes et font aussi évoluer les normes. Et donc je trouve que ce différentiel est intéressant à explorer avec les jeunes et avec les profs aussi, mais c'est une façon aussi de voir un peu, de se questionner sur où on est la société vis-à-vis des rôles genrés au cinéma. Est-ce que les représentations des personnages masculins et féminins évoluent?
2: Et l'importance aussi d'avoir des rôles modèles, tu en parlais ce matin.
5: C'est ça, oui.
2: en formation.
5: Et d'évoquer, de questionner les points de vue qui sont pris sur un film qui relate le parcours d'une personne trans. Quel est le point de vue adopté? Qu'est-ce que ça questionne? Quel est le public supposé de ce film? À quoi est-ce qu'on le voit? Donc c'est une façon de décortiquer un média et de questionner justement le regard normé que la société nous transmet.
2: On arrive tout doucement, mais sûrement, vers la fin de l'émission. Donc la GIEL a aussi une charte contre les LGBT-phobies. Il y a aussi une autre charte en France de l'autre cercle qui vise à promouvoir l'inclusion des personnes LGBTQIA+, dans le monde du travail, et donc notamment aussi dans les rédactions de presse. Est-ce que les chartes, c'est aussi un outil pour lutter contre les LGBT-phobies? Enfin, notamment, la question là, elle peut revenir dans le débat public en ce moment, parce que Emmanuel Macron a émis l'idée d'une labellisation des médias, qui a soulevé un tollé chez Rassemblement National des Républicains et globalement dans le groupe de médias Bolloré. Est-ce que, par exemple, ces chartes, ça peut être une solution? Et aussi le plaidoyer auprès des élus pour faire avancer la loi ou l'application de la loi?
1: Du côté de la GIEL, effectivement, en France, on a une charte qui est signée par une cinquantaine de médias qui s'engage en la signant à traiter équitablement les personnes LGBTQIA+, à garantir un traitement juste et respectueux des personnes trans, à rendre compte de la diversité des communautés, à assurer l'égalité entre tous les collaboratrices au sein de la rédaction, parce qu'on n'a pas parlé aussi des journalistes en rédaction. Donc en fait, la charte, c'est un peu un vœu pieux si derrière on fait pas de la police, on va dire, en quelque sorte. Donc, le fait qu'un média ait signé une charte, ça nous permet aussi de mettre ce média un peu au pied du mur si on le prend sur le fait d'un traitement stigmatisant. C'est-à-dire, vous avez signé notre charte et vous avez, par exemple, un traitement stigmatisant des hommes gays victimes de guet-apens homophobes. Ça, c'est un fait divers qui revient très souvent avant. Malheureusement, il y a une épidémie de guet-apens vis-à-vis des hommes gays et les médias en parlent très peu et très mal. Voilà, on peut les prendre un petit peu par le col en disant tiens, vous avez signé notre charte et vous écrivez comme ça pour faire le buzz. Quel est votre problème? On a par exemple SoFoot qui était un des signataires et qui a publié un espèce de une enquête sur l'éloge du chant homophobe en stade. Enfin, c'était incroyable. À la fois SoFoot peut faire des choses assez avancées, un peu plus progressistes, à la fois des choses au relent assez traditionnaliste pour le moins. Et donc là, on peut les attraper par le col et dire bon bah. Vous ne pouvez plus être signataire si vous continuez de proposer de tels contenus. Après, moi, je ne suis pas sûre que l'on veuille une charte qui soit encadrée par le gouvernement, parce qu'on ne sait pas de quel côté peut basculer le gouvernement d'ici quelques années. Mais je ne pense pas non plus qu'il faut mettre fin à l'ARCOM ni privatiser l'ARCOM comme ce que disait Marine Le Pen. Je pense que c'est important d'avoir un organisme indépendant. Je pense aussi qu'il faudrait renforcer le conseil de déontologie journalistique et de médiation. Le CDJM qui pour l'instant rend des avis, enfin c'est pas vraiment très intéressant. Quand on regarde l'ordre des médecins, il a un rôle un tout petit peu plus avancé, c'est-à-dire vraiment un organisme de régulation de l'éthique journalistique.
5: J'ai pas comme ça ma connaissance d'exemple où une charte ou un engagement a été signé et mené à bien ou pas. Par contre, peut-être l'exemple que j'évoquais tout à l'heure concernant le sketch du Grand Cactus qui parodie donc une chanson de Indochine, le troisième sexe, en version le 128e sexe, je crois, quelque chose comme ça. Il s'agit de se moquer en somme des identités non binaires et trans. Donc dans ce sketch du Grand Cactus qui s'inscrit vraiment dans un discours transphobe qui a été donc diffusé par une chaîne publique, il y avait beaucoup de plaintes des téléspectatrices qui ont été déposées auprès du CSA, du Conseil supérieur de l'audiovisuel, donc l'organe de régulation, qui a ensuite traité la plainte, mais en jugeant qu'elle n'était pas recevable parce que il s'agissait d'un contexte satirique. Voilà, ça c'est un exemple un peu qui montre un exemple qui n'a pas forcément abouti à une régulation, à une sanction. Par contre, le CSA a demandé à la RTBF de faire plus attention à l'avenir et de mettre en place en fait des choses en interne et de montrer qu'elle le fait. Et notamment, elle a commandé des formations LGBT-phobie, médias et société auprès des

0: issue des témoignages que l'on reçoit des victimes et des témoins sur un an et aussi des faits marquants de l'année. Et donc c'est un peu une capture d'écran de tout ce dont on a eu écho en un an sur la thématique des LGBTI phobies. Et donc c'est un rapport qu'on essaie de visibiliser le plus possible.
1: L'importance d'observer en fait déjà.
0: Exactement, parce que souvent ce qu'on entend, que ce soit dans nos interventions au milieu scolaire ou même dans des discussions, c'est que les LGBTI-phobies n'existent plus ou alors existent beaucoup moins. Alors quand on lit le rapport que l'on édite, en fait on se rend compte que c'est pas du tout vrai. Et donc voilà, ça c'est vraiment notre objet politique pour dire... lisez les témoignages qui sont dans cet objet. Il y a des témoignages vraiment de situations terrifiantes. Les LGBTI-phobies sont encore un énorme problème en France. Et on essaie nous de les observer et après de les visibiliser pour que justement on puisse en parler et après essayer de chercher des outils pour lutter contre. Et un des gros sujets quand on sort ce rapport quand on discute avec des journalistes, c'est alors est-ce que ça a augmenté ou est-ce que ça a baissé les LGBTI-phobies ? On revient un peu au sujet du buzz parce que voilà, je pense qu'un titre les LGBTI-phobies ont énormément augmenté cette année, ça fait un peu plus cliquer. Nous, c'est pas un rapport qui se veut même exhaustif. Donc en fait, on veut pas répondre à cette question de l'augmentation et du nombre ou de la diminution du nombre de LGBTI-phobies parce que en fait c'est vraiment plus un rapport qualitatif qui permet de mesurer à quel point il y a encore des LGBTI-phobies et quelles formes elles peuvent prendre sans par contre vouloir toutes les renseigner.
1: Avant de te donner la parole, Noémie, il y avait une réaction de Laura.
2: Oui, par rapport à ce rapport qui est extrêmement intéressant, en fait SOS Homophobie a montré que en 2024 la parole haineuse s'est fait entendre de manière absolument décomplexée et banalisée et que ça s'est traduit par des violences physiques. En fait, il y a cette parole haineuse, elle entraîne une légitimation de l'action violente physique. C'est-à-dire que vous avez reçu 1571 témoignages de violence en 2024. Et nous, on pense qu'il faut agir en amont sur la parole elle-même. Y compris dans les médias et sur les réseaux sociaux, parce que cette parole qui pour certaines peut paraître banale et sans grande conséquence a en réalité une conséquence sur une violence grandissante vis-à-vis des personnes. Donc c'est pour ça qu'on vous rejoint énormément dans vos conclusions et que on pense qu'il faut agir ensemble pour faire baisser et cette parole et cette violence.
1: Noémie, sur les leviers d'action pour lutter contre les LGBTphobies dans les médias en Suisse ou par rapport à ce qui vient d'être dit?
3: En Suisse non plus, il n'y a pas vraiment de charte sur les questions LGBTIQ+ dans les médias. Mais je pense que c'est une idée vraiment très intéressante et à creuser parce que, comme a dit Laura, ça permet vraiment d'interpeller les médias et leur dire, vous avez signé cette charte et vous avez fait ça. Par contre, nous, on essaie aussi de réfléchir au fait que chaque média a sa propre ligne éditoriale et un peu charte avec ce qui peut être utilisé ou non. Par exemple, nous, on a beaucoup de discussions avec des médias pour dire, par exemple, le pronom « iel » ne peut pas être utilisé dans la majorité des médias en Suisse. Donc quand il y a une personne qui l'utilise, par exemple, il y a un portrait, alors souvent, ça fait tout un encadré pour expliquer que, du coup, voilà, exceptionnellement, ça va être utilisé juste respecter simplement l'identité d'une personne. Et donc, ce que je pense qui peut être aussi intéressant, ce serait d'essayer de travailler là-dessus, de pouvoir faire aussi que chaque média ait une ligne éditoriale peut-être aussi un peu plus ouverte aux questions LGBTQ+. Et pour rebondir aussi sur ce rapport de SOS Homophobie, je pense que c'est vraiment quelque chose d'intéressant pour rendre visible, bien sûr, ce qui se passe. Et aussi parce que nous, en tout cas en Suisse, ce que les journalistes nous disent beaucoup, c'est un peu manquer de chiffres. Et je trouve la sortie du rapport, ça crée une actualité qui permet aux journalistes d'en parler. Nous, on travaille beaucoup avec des médias d'actualité, donc il faut vraiment qu'il y ait une actualité pour pouvoir parler des thématiques LGBTQ+. Donc ça permet cette actualité et en plus, ça permet d'avoir des chiffres dessus. Par exemple, en Suisse, il n'y a aucun chiffre sur les LGBTI-phobies au niveau national qui sont comptés. C'est un peu une des batailles des associations pour que ce soit fait, c'est en discussion. Mais pour l'instant, voilà, les chiffres qu'on a le plus, c'est parce que les fêtières des associations

0: LGBTIQ+ au niveau national ont une helpline en ligne et publient des résultats, mais en fait on n'a pas de vrai décompte plus précis que ça. Et donc voilà, cette importance d'avoir des chiffres pour montrer, parce que bon, malheureusement il y a des personnes qui ont besoin de ces preuves-là, que oui, ça existe.
1: On arrive vers la fin, malheureusement, vraiment, de cette émission. On disait en off, ce serait chouette de faire un colloque européen sur ces questions pour voir comment mettre en œuvre tous ces outils de lutte contre les LGBT-phobies. C'était donc une table ronde média, quelle pratique pour des représentations justes et inclusives, regard croisé France, Belgique, Suisse. Nous espérons qu'elle aura pu nourrir votre réflexion, qu'elle vous aura donné des pistes d'action, quelles que soient les actions pour lesquelles vous auriez plus d'appétence, de facilité, car nous avons besoin d'une information libre, d'une libre circulation de l'information et d'une information libérée de préjugés, de stéréotypes et de discriminations. Merci encore mille fois à nos intervenantes. Laura Touny, coprésidente de l'AJL, donc l'association des journalistes LGBTQIA+, et rédactrice en chef adjointe du site Le Monde. Noémie Chorère, responsable du projet de sensibilisation des médias aux thématiques LGBTQIQ+ de Décadré en Suisse romande. Chloé Trenfou, chargée de mission en éducation média de Média Animation Belgique francophone. Et Hugo Faure, délégué territorial Dauphiné Alpes Nord, Drôme, Isère, Savoie, Haute-Savoie de SOS Homophobie. Merci, à bientôt sur les ondes. 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
1: Bonjour et bienvenue, 10h TU midi ici à Paris, le journal sur RFI.
0: Gilles Moreau.
1: Dans l'actualité, la fin du séjour en Chine de Donald Trump, visite de 2 jours dans les 2 pays, reste un bilan positif. Visite historique qui fera date selon Xi Jinping. De son côté, le président américain se félicite d'avoir décroché des accords commerciaux, je cite, fantastiques, ainsi qu'une proposition d'aide pour débloquer le détroit d'Ormuz. La RDC à nouveau frappée par le virus Ebola. L'agence sanitaire de l'Union africaine annonce qu'une épidémie est confirmée dans la province de l'Ituri, dans l'est de la République démocratique du Congo, région en proie à des conflits armés. En France, le ministre de l'Intérieur affirme sa détermination intacte et totale contre le narcotrafic. Il s'est rendu ce matin à Nantes au lendemain d'une fusillade qui a coûté la vie d'un adolescent de 15 ans. 2 autres jeunes ont été blessés. Mais tout de suite, et pour commencer ce journal, ce 15 mai marque l'anniversaire de la Nakba, la catastrophe en arabe. En 1948, des centaines de milliers de Palestiniens avaient été chassés de leurs terres au moment de la création de l'État d'Israël et de la guerre israélo-arabe qui avait suivi. Dans la bande de Gaza, il reste quelques témoins de cette époque. Ils sont peu nombreux et âgés. Rami Al-Megari a rencontré Nasera, réfugié avec sa famille à Gaza en 1948. Aujourd'hui, elle vit à Nouserat. Reportage avec Frédéric Misselin à Jérusalem.
2: La voix chevrotante de Nasera s'éclaire lorsqu'elle évoque les souvenirs de son village de Karatia, l'odeur du pain chaud qui sort du taboun, le four en terre cuite, et l'eau que l'on va chercher à Dodan. Aujourd'hui, Karatia n'existe plus, c'est une ville israélienne à une 30 kilomètres au nord de Gaza.
3: J'espère toujours rentrer en Palestine, même juste pour quelques temps, et revenir.
2: À 88 ans, Nasera se déplace avec un déambulateur. Les survivants de la Nakba, comme elle, ne sont plus très nombreux à Gaza. Elle a dû quitter son village en 1948 au moment de la création de l'État d'Israël.
3: Mon père possédait une grande superficie de terres agricoles. À cette époque, il avait engagé des gens pour cultiver la terre. Il les payait en leur donnant une part de la récolte en blé, en orge. Ma mère s'occupait du foyer.
2: Ensuite vient la destruction du village par les troupes israéliennes et l'exode. 750 000 Palestiniens ont été chassés ou se sont enfuis lors de la guerre israélo-arabe. Nasera, elle, a toujours un statut de réfugié. Rami Al-Megari dans la bande de Gaza, Frédéric Misselin, Jérusalem, RFI.
1: Je vous le disais pour commencer, Donald Trump a maintenant quitté la Chine au terme d'une visite de 2 jours dont les 2 pays dressent un bilan positif. Visite historique qui fera date, a dit le président Xi Jinping, qui a salué l'établissement entre les 2 puissances rivales d'une nouvelle relation, de, je cite, une stabilité stratégique constructive. De son côté, Donald Trump s'est targué d'avoir décroché des accords commerciaux fantastiques, sans plus de précision, ainsi qu'une offre d'aide chinoise pour débloquer le détroit d'Ormuz. Dans un communiqué, Pékin a réclamé ce matin un cessez-le-feu complet au Moyen-Orient, ainsi que la réouverture de ce détroit stratégique dès que possible. À la fin de ce sommet sino-américain, il n'a pas été fait mention officiellement de Taïwan. La Chine considère de longue date cette question comme le plus grave point de contentieux dans ses relations avec les États-Unis. Le président Xi estime que l'administration américaine doit faire très attention à la manière dont elle le traite, sans quoi Washington et Pékin pourraient entrer en confrontation. Faut-il y voir la menace réelle d'un conflit ou bien juste un vocabulaire imagé du président chinois? Élément de réponse avec Vincent Souriau à Washington.
4: L'agence officielle qui relate les discours de Xi Jinping, c'est l'agence Xinhua. Mais voici sa traduction française des propos du président chinois. Si la question de Taïwan n'est pas traitée correctement, les 2 pays connaîtront, je cite, des heurts, voire des conflits. Fin de citation. Les universitaires américains, eux, décryptent cette notion depuis des années. Et ce n'est pas si simple, car ce terme qui fait polémique, Dao Zhong, renvoie à l'idée de lutte, par exemple de lutte des classes dans la culture marxiste. Et au lieu de la guerre ou du conflit, on s'approcherait plus, écrivent plusieurs chercheurs, d'un concept philosophique lié à la résilience, à l'endurance ou à la détermination face à l'adversité. Les analystes américains qui y voient au contraire un appel à la confrontation directe avec les États-Unis se placent à droite de l'échiquier politique. En 2023, un sinologue, ancien conseiller adjoint à la sécurité nationale de Donald Trump, voyait ainsi dans cette expression un message très clair. Il s'agit, disait-il, d'intimider Taïwan et d'en prendre le contrôle par la force. Vincent Souriau, Washington RFI.
1: En Ukraine, la capitale Kiev observe une journée de deuil au lendemain des bombardements massifs de la Russie. Russie dans la nuit de mercredi à jeudi. Un dernier bilan fait état de 24 morts. Nouveau bilan des secours qui s'emploie encore à déblayer un immeuble effondré. En Russie, on apprend de sources locales qu'une attaque de drone ukrainien a fait 4 morts et au moins 12 blessés dans la ville de Ryazan, au sud-est de Moscou. Parallèlement, Russes et Ukrainiens ont procédé ce matin à l'échange de quelques 205 prisonniers de guerre dans chaque camp. L'actualité nous emmène aussi à Cuba, où vient de se tenir une rencontre exceptionnelle. Le directeur de la CIA était hier à La Havane pour y rencontrer de hauts responsables cubains, alors que l'île communiste connaît une grave crise énergétique. Une nouvelle coupure massive de courant a frappé hier la partie orientale de Cuba. La situation est critique au point que le gouvernement cubain se dit prêt à examiner une offre d'aide de 100 millions de dollars proposée par Washington. Offre jugée hypocrite par l'économiste cubain Omar Everleni. On l'écoute.
5: C'est particulièrement immoral. Ils bloquent l'entrée des navires pétroliers et ensuite ils disent vouloir nous proposer une aide financière. Mais si la situation est si mauvaise, c'est à cause d'eux. Les gens sont partagés. Certains disent cette aide, c'est toujours bon à prendre car on est dans une situation désespérée. Mais pourquoi les États-Unis ne permettent pas au Mexique ou au Venezuela de nous envoyer un navire pétrolier? Cuba paye pour ce pétrole avec l'envoi de médecins cubains. Les problèmes les plus compliqués auxquels l'île fait face, c'est à cause des sanctions imposées par les États-Unis. Même si c'est vrai que beaucoup de difficultés sont liées à des décisions internes et auraient pu être résolues si le gouvernement avait plus ouvert le pays à l'économie de marché ou plus libéralisé l'agriculture et le secteur privé.
1: L'économiste Omar Everleni, ancien directeur du Centre d'études économiques de l'Université de La Havane, il répondait à Jessica Brumec de la rédaction en espagnol de RFI. La RDC à nouveau frappée par le virus Ebola. L'agence sanitaire de l'Union africaine annonce qu'une épidémie est confirmée dans la province de l'Ituri, dans l'est de la République démocratique du Congo, région en proie à des conflits armés. Selon cette agence, 4 décès ont été attribués au virus au laboratoire, alors que 246 cas suspects, dont 65 mortels, ont été recensés. Malgré de réels vaccins, de récents vaccins et traitements, ce virus reste souvent mortel. On en reparle plus en détail dans le journal de 13h. 6 passagers du navire de croisière où s'est déclaré un foyer d'antivirus sont arrivés sur une base militaire de l'ouest de l'Australie où ils devaient être placés en quarantaine. Leur test était négatif avant leur embarquement. Ils doivent être à nouveau testés. Dans l'actualité économique, le développement de l'intelligence artificielle fait peser la menace d'une perte massive d'emplois. Il y a encore quelques jours, la société de traduction DeepL a ainsi annoncé la suppression d'un quart de ses effectifs. Si l'impact global sur le marché du travail reste incertain, certains métiers sont plus exposés que d'autres à l'automatisation par l'IA, notamment Aurélien Devernois, dans des secteurs où les femmes sont majoritaires.
6: Et en particulier les métiers administratifs, d'assistance de direction, de réception, de secrétariat. Selon l'Institut américain Brookings, 6 millions d'emplois de ce type seraient menacés aux États-Unis. Or, 85% d'entre eux sont occupés par des femmes. Aida Ponce del Castillo est chercheuse à l'Institut européen des syndicats.
7: C'est important de savoir que l'intelligence artificielle arrive dans un marché de travail qui est inégal à la base. Et donc, ce qu'elle va faire, c'est de remonter les inégalités qu'on a déjà à la base et le niveau de précarité.
6: Le risque est également lié au fait que les travailleurs menacés vont avoir du mal à rebondir car ne pouvant pas, par exemple, se payer des formations. Aida Ponce del Castillo pointe également une spécificité des femmes vis-à-vis de l'IA.
7: En plus, les femmes se posent plus de questions par rapport à l'utilisation éthique de l'intelligence artificielle générative.
6: L'Organisation internationale du travail estime à près de 10% les emplois occupés par des femmes menacées par l'IA dans les pays les plus riches, avec comme risque majeur une baisse du taux d'emploi féminin et une augmentation de l'écart salarial homme-femme, déjà constaté en 2024 et 2025 aux États-Unis.
1: C'était Aurélien Devernois du service économie. En France, le ministre de l'Intérieur Laurent Nunez s'est rendu ce matin à Nantes au lendemain d'une fusillade mortelle liée au trafic de drogue. Un adolescent de 15 ans a été tué. 2 autres jeunes ont été blessés. Nantes est endeuillée par l'insupportable mort d'un adolescent, a réagi la maire Johanna Roland. Le ministre, lui, affirme sa détermination intacte et totale contre le narcotrafic. Les tirs ont éclaté hier soir dans un immeuble d'un quartier populaire du nord de Nantes, dans l'ouest de la France. Enfin, en tennis, le tournoi sur terre battue de Rome, le russe Medvedev est en demi-finale. Il défie aujourd'hui le numéro numéro 1 mondial et grand favori du tournoi, l'Italien Yannick Sinner. Excellente journée sur RFI à suivre. 8 milliards de voisins, présenté aujourd'hui par Lucie Bouteloup.
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1: Bonjour à tous et bienvenue dans l'agenda de ce vendredi sur Radio Alto. C'est parti! À Cusy, à 20h30, Cinébus avec la projection du film La guerre des prix. Audrey, fille d'agriculteur et chef de rayon dans un hypermarché en province, se voit propulsée à la centrale d'achat de son enseigne afin d'y défendre la filière bio et locale. Alors qu'elle fait équipe avec un négociateur aux méthodes redoutables, Audrey va devoir se battre pour faire exister ses convictions au sein d'un système impitoyable. Samedi 16 mai, l'APE Les Croets de Pleuven propose sa traditionnelle foire aux plants avec la collaboration du Jardin de Flora. La foire aux plants aura lieu à la salle des fêtes de Jarzy de 8h à 14h. Dimanche 17 mai, séance spéciale du Cinébus à Cusy avec deux projections. À 10h30, séance enfant, Super Mario Galaxy, un dessin d'animation à partir de 6 ans. Puis à 18h, séance adulte avec la projection du film « Ce qui compte ». Une comédie dramatique réalisée par Jean-Baptiste Leonetti avec Sandrine Kimberlin et Pierre Lautin. Et si vous souhaitez sortir du massif cette fin de semaine, le spectacle itinéraire d'un enfant greffé, une pièce de théâtre sur la thématique du don d'organes, aura lieu ce vendredi 15 mai à 20h à la salle L'Épervenche de la Motte Servolex. Loin du pathos, Itinéraire d'un enfant greffé est avant tout le chant d'amour d'un homme à la beauté de la vie et qui rappelle l'importance du don d'organes, à partir de 12 ans. Et samedi 16 mai à Chambéry, au Ciné Malraux, cinéma jeunesse avec la projection du film La Grande Course au Fromage. Solane veut participer à la grande course au fromage qui opposera son village au village voisin et ainsi montrer à tous qu'il est un vrai champion. Samedi 16 mai, de 17h à 18h30. 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

0: Et maintenant, on fait quoi ? Chronique pour parents fatigués, mais néanmoins exceptionnels, qui ont juste besoin de se faire confiance. Mary Poppins, je me pose des questions. Avec mon conjoint, on a eu 3 enfants. Je suis à la maison avec eux et on n'a pas du tout le même rapport avec eux. Moi, je m'occupe un peu de la gestion du quotidien. Je suis un peu garante qu'ils aillent se coucher à l'heure. Et par contre, mon mec, lui, il est vraiment le super papa copain. Il fait tous les jeux. Le cadre, il s'en fiche un peu et les enfants en sont super fans. Est-ce que, du coup, moi, je suis pas en train de me pourrir la vie, de leur pourrir la vie et que je devrais pas juste être pareil et puis tout lâcher et être la copine?
1: Alors, tu peux, mais le résultat va être un peu sympathique. Et peut-être que plus tard, tu vas te dire « Waouh, ok, ça peut être un peu compliqué ». En fait, si on remonte un petit peu dans le temps, le rôle parental était un peu institué, était très institué. C'est-à-dire que il y a X années, les parents de... Alors, X années, hein, et c'est sans jugement pour maintenant, il n'y a aucun jugement. Tu pouvais pas faire d'enfants en dehors de... Tu pouvais faire des enfants quand tu voulais. Mais la société voulait que tu aies des enfants pendant le mariage. Et quand tu te maries, en tout cas en France, quand tu te maries, tu as des textes de loi. Et oui, avant que tu dises oui, on va te dire, il faut que tu le fasses. Alors, je crois que tu dois supporter ton mari, tu dois l'épauler. Et il y a un article de loi, même 2 ou 3 articles, qui correspond à le rôle parental qui va t'incomber après ton mariage et après la naissance de tes enfants. Et en fait, de se le rappeler, de se redire que, effectivement, quand on choisit de faire des enfants, quelque part, il faut se poser aussi les bonnes questions, c'est-à-dire, je fais pas juste des enfants parce que ma copine, elles ont eu des enfants, je fais pas juste des enfants parce que, en fait, j'ai envie de pouponner, de leur faire des jolies petites couettes, ou alors de courir dans toute la maison en jouant au nerf, parce que, en fait, j'ai pas de potes, du coup, ça va me faire des potes. Dans les textes de loi français, en tout cas, les parents doivent éducation, cadre, bienveillance, veiller à la bonne santé de l'enfant et tout pour que son épanouissement. Et si on réfléchit bien, en fait, en tant que parent, ce qu'on veut, c'est que notre enfant rentre, du moins s'adapte à la société qui l'entoure. Donc, trouve sa place, qu'elle soit dans la société, en dehors de la société, dans un pays étranger ou autre. Vraiment, je pense que tous les parents, ce qu'ils veulent, c'est que leur enfant soit bien dans ses baskets, trouve sa place dans ce monde, quel qu'il soit, et s'éclate. En tant qu'humain, on est des êtres vivants qui aiment vivre en société et qui ont besoin de vivre en société. Et pour vivre en société, y a des lois qui sont écrites. Et il y a des lois qui ne sont pas écrites, mais il y a des codes sociaux à respecter. Et plus tu connais les codes sociaux, plus tu les intègres, tu as le choix de les appliquer ou pas de les appliquer, mais en tout cas, tu les connais, et plus tu es à même à vivre sereinement dans notre société. Donc je pense franchement, sincèrement, que notre rôle de parent, c'est d'accompagner nos enfants dans le bonheur, dans la joie, en jouant, bien sûr, le plus possible si on peut, mais en n'oubliant pas le cadre. Et là, de toute façon, tous les réseaux sociaux explosent avec Montessori, Guettosori, éducation positive, éducation non positive, soi-disant. Il y a plein de personnes qui prennent la parole, des personnes qui travaillent dans des institutions et qui travaillent même dans des sociétés, des grandes sociétés, qui s'aperçoivent que les nouveaux jeunes qui arrivent n'ont aucun code social, n'ont aucune idée qu'il faut respecter les horaires, qu'un contrat ça se signe, qu'on a des engagements, que quand tu vas travailler, en fait tu vas travailler, tu n'es pas juste là pour passer ton temps sur ton téléphone et à dire là c'est trop dur, là c'est trop difficile, moi je ne vais pas faire ça. On est obligé d'apprendre à nos enfants à être un petit peu confrontés à la frustration. Je ne vois pas comment on peut vivre autrement, vivre heureux autrement si tu n'es pas capable de gérer ta frustration. Donc, jouer avec ton enfant dans les couloirs de ta maison, autour de la table, à table, le soir, tout ça et tout, c'est super. En balade et tout, c'est super. Mais il ne faut pas oublier qu'à un moment, à part si tu vis toute seule en haut de la montagne et que du coup, à part manger à peu près quand tu as faim, dormir quand tu as sommeil, malheureusement, la plupart des gens travaillent, malheureusement ou heureusement. C'est un choix. Tu as des horaires à respecter. Parce qu'on vit en société et on ne peut pas se pointer. Donc, dans certaines populations, oui, mais dans d'autres, non. tout cas en France, tu peux pas te pointer à l'heure que tu veux à l'école, tu peux pas te pointer à l'heure que tu veux à ton boulot, même si t'as des amplitudes horaires souples, tu vas pas te pointer à 17h pour partir à 18, ou alors t'as vraiment beaucoup de chance. T'as des horaires à respecter, et en fait, accompagner son enfant, lui apprendre à respecter des horaires, lui apprendre qu'il faut s'habiller à peu près correctement, lui apprendre qu'on parle pas mal aux inconnus, à qui que ce soit, mais en fait, c'est des codes sociaux, et c'est notre vrai rôle de parent. Je pense vraiment que notre vrai rôle de parent, c'est d'être un peu jardinier. C'est-à-dire que tu es jardinier à 2, à 3, à 4, à 5, si tu as des grands-parents, des tantes, des oncles et tout. Quand je parle de parents, ça peut être aussi très élargi, parce qu'on a à apprendre de plein de personnes. Donc, tu as le papa, la maman, on a la petite graine, on prend le pot, on plante la petite graine et on arrose. Et puis, on souffle dessus beaucoup d'amour. Et on espère que la plante, elle va sortir. Là, la petite fleur, elle sort. Et un coup, t'arrose, un coup, il fait chaud. Donc, bah ça, c'est les aléas de la vie, les difficultés un petit peu. Et quelquefois, bah, il faut mettre des tuteurs. La plupart.

0: déjà tu vas pas culpabiliser et tu vas te dire c'est ma vraie vocation, c'est mon vrai job, je suis là pour ça. Après, il n'y a pas que ce côté cadre, il y a tout le côté épanouissement de l'enfant, c'est-à-dire que tu vas faire en sorte qu'il soit bien dans ses baskets, c'est-à-dire qu'il sorte, qu'il joue, qu'il fasse du vélo, qu'il aille taper dans un ballon, qu'il s'éclate avec les copains. Et tout ça aussi, c'est important de l'accompagner dans la découverte de l'autre, dans la découverte des copains. Donc, tu peux être un papa ou une maman super joueuse et en même temps laisser la place à ses pairs, c'est-à-dire à les personnes de son âge, puisqu'il va beaucoup plus apprendre. De toute façon, un être humain a besoin d'être avec ses pairs. Alors d'abord, on dit qu'il a besoin d'être avec son père et sa mère, et après avec ses pairs, P-A-I-R-S, et c'est là qu'on apprend le plus. Mais il y a toujours les parents derrière pour veiller au bon grain. Et je pense que vraiment, beaucoup de parents maintenant oublient qu'on est les tuteurs, qu'on est le garant contre les grosses bourrasques, qu'on est les garants contre la grosse sécheresse. Il faut qu'on soit présent pour veiller au grain sans être trop sur son enfant. Alors, c'est très facile hein, tout ce que je dis, hein, c'est super, faites ça. On fait tout ce qu'on peut. Mais quand on prend conscience de pourquoi on doit le faire, en fait, je trouve que c'est deux fois, ça devient plus léger, ça devient plus cohérent et en fait, on trouve nos solutions. Si un jour, ton fils y rentre et il dit « Oh là là », il commence à te soumettre quelques informations sur un pote qui l'embête, et que tu es trop préoccupé par X mille choses, tu vas peut-être pas entendre qu'il y a une vraie souffrance et qu'il y a peut-être quelque chose qui se trame, qui est pas cool. Et notre rôle, c'est de veiller à ces petites alertes et de dire, oula, il y a un petit vent qui arrive là sur ma petite plante, un coup de soleil qui arrive, il faut peut-être que je me mette là en prévision, être présente, l'accompagner. T'es pas obligé de faire à sa place, bien entendu, mais être présent, l'écouter, l'accompagner. Être trop copain, et se correspondre en fait à se dire eh ben en fait je suis son père mais P-A-I-R, eh ben en fait l'enfant il perd ses repères. Mais c'est pas moi qui le dis hein, c'est d'autres spécialistes bien plus reconnus que moi qui le disent. Donc on a besoin de son père et de sa mère et on a besoin de ses pères P-A-I-R, et chacun doit rester à sa place pour que les repères soient bien placés. Tu joues avec ton enfant de 4-5 ans à la bataille, c'est parfait. Tu joues avec ton enfant de 14-15 ans à te bousculer dans le couloir, c'est top. Tu pars en bringue avec ton gamin de 17-18 ans et tu te mets la tête à l'envers avec lui. Voilà. Chacun, 18 ans, il est majeur, ok, mais on est là aussi pour leur repère. Tu vas très vite sur un engin à moteur ou un vélo avec ton enfant quand il est petit. Tu vas très vite pour lui. Mais en fait, tu sais très bien que t'as sécurisé et que c'est pas si vite. Tu commences à lui donner la conduite accompagnée et tu lui donnes pas les bons codes et tu lui donnes pas les vraies lois. Tu le laisses aller trop vite. C'est pas un bon repère. Tu joues avec lui tous les soirs à dépasser les limites de son sommeil parce qu'en fait, toi, t'es pas fatigué. Tu te poses pas trop la question de pourquoi il faut qu'il dorme à telle heure et tout. Ouais, ça c'était mes parents. Ça c'était, voilà. T'es pas le repère. Le repère, c'est la personne qui pose le cadre sécurisant où ton enfant va pouvoir faire ses expériences de vie. C'est-à-dire, au lieu de coucher à 8h, je peux me coucher à 8h30, 9h, les soirs où il n'y a pas école derrière, où il n'y a pas un impératif derrière d'être frais. Tu peux bouger un petit peu les limites, mais tu es là pour pas qu'il se couche à 3h du matin et tu es là pour qu'à 7 ans, il soit pas sur son téléphone jusqu'à 3h du matin. Tu es le repère, tu es là, tu es le garant, tu es le phare qui le mène dans sa vie et qui le conduit sur les bonnes rails. Bien sûr qu'on peut se louper, bien sûr qu'on peut faire des pas de côté et autres, parce que de toute façon, c'est la vie. Notre société, elle est comme ça, et c'est très bien, ces expériences de vie. Après, il ne faut pas oublier qu'on est les adultes, que logiquement, on a le cerveau qui est fini, et qu'on accompagne des êtres humains dont le cerveau n'est pas fini, qui ne sont pas capables de gérer toutes leurs émotions, qui ne sont pas capables de trouver toutes leurs solutions, et qu'on est là pour les accompagner. On est les tuteurs. Et c'est pas pour rien qu'on utilise aussi ce nom dans la vie quand il y a besoin d'autres tuteurs. On est les tuteurs et on est là pour veiller vraiment au bon grain et que ça soit arrosé au bon moment, que ça soit protégé du soleil au bon moment pour que notre plante, elle puisse s'épanouir et puis un jour, semer ses graines et prendre son envol.
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0: Bonjour, c'est Cécile de La Vie en Rose. Je vous retrouve pour un nouvel épisode avec une interview aujourd'hui de Lucie. Bonjour Lucie.
1: Bonjour et bonjour à tous les auditeurs.
0: Donc Lucie, c'est une de mes collègues de travail à Wakanda, là où j'exerce ma profession de conseillère conjugale et familiale et thérapeute de couple à Mété, à côté d'Annecy. Donc, on va faire connaissance de Lucie, qui est thérapeute à Wakanda, et puis qui a plein, plein, plein de cordes à son arc. Et on va, voir un peu comment elle travaille, et puis comment toutes les deux, on peut être amenées à s'articuler, elle plutôt dans de la thérapie individuelle, et moi, du coup, de la thérapie de couple, puisque tu m'as déjà adressé un couple dans une situation où tu accompagnais en particulier la dame en individuel. Alors, Lucie, qui es-tu?
1: Alors, si je devais résumer peut-être en un titre, je dirais avec les beaux mots comme révélatrice de potentiel, facilitatrice en transition de vie. C'est parce que je me suis rendu compte que j'attirais surtout des personnes qui avaient besoin de reprendre un peu soit les rênes de leur vie ou d'aller voir un peu des blocages, en tout cas qu'il y avait quelque chose qui se passait dans une des transitions de leur vie. Donc, j'ai trouvé ça intéressant. Alors, je suis thérapeute. Comme tu l'as très bien dit, Cécile, au cabinet Wakanda, auprès de particuliers. Je suis également formatrice, donc en lien avec l'art thérapie, peut-être qu'on en parlera un petit peu plus tard. Je suis formatrice en entreprise, justement sur les ruptures de parcours professionnels, au niveau de la confiance en soi, etc. Et j'accompagne essentiellement des personnes au cabinet, donc en libéral, des adultes, essentiellement des adultes, même si je peux accompagner des enfants et des ados. Avec mes différents outils, donc j'ai l'art thérapie, j'ai la PNL, j'ai l'hypnose et récemment je me suis formée aussi au SBA qui est en fait l'EMDR, qui sont des techniques magnifiques à faire jouer ensemble dans l'intérêt par rapport au cheminement de la personne.
0: Alors, qui vient te voir? Bon, tu l'as dit, plutôt des adultes en rupture, mais c'est quoi le mode d'entrée? Comment on atterrit à Wakanda pour aller voir Lucie?
1: Alors, les personnes souvent recherchent, par exemple, une art thérapeute sur Internet, tombent sur ma page Google ou sur le site Wakanda, donc ils viennent comme ça. Mais la plupart du temps, c'est quand même du bouche à oreille, parce qu'ils ont été conseillés souvent par des collègues d'ailleurs ou des mamans de l'école, voilà. Et du coup, les gens viennent, c'est intéressant parce qu'ils savent déjà un peu qui je suis, ils ont été curieux de regarder l'affiche. Et puis des fois, ils cherchaient tout simplement de l'EMDR et puis ils sont tombés sur ma fiche et ils viennent à moi comme ça. Mais ils peuvent aussi venir par l'intermédiaire de collègues du cabinet ou d'autres collègues dans le champ de la formation professionnelle que je fais, où là, les personnes voilà, sont orientées directement vers moi et comme ça s'est passé aussi voilà, au sein du cabinet récemment.
0: Alors, EMDR, PNL, art thérapie, tu peux un petit peu mieux nous expliquer, alors peut-être pas toute la profondeur de la technique, mais peut-être à l'aide d'exemples vers qui tu orientes, parce que c'est pareil, quand tu dis que quelqu'un cherche un art thérapeute, peut-être parce qu'il sait vraiment que c'est ça qui lui ferait du bien, ou peut-être qu'il en a entendu parler, ou peut-être qu'on lui a dit que ça serait bien. Mais toi, j'imagine que en fonction de la demande de la personne, tu peux aussi utiliser l'un ou l'autre de ces outils. Hein, le MDR en particulier, c'est quand même quelque chose qui est très indiqué par rapport au traumatisme.
1: C'est une très bonne question parce que là, souvent les gens viennent avec une demande de technique spécifique. Bonjour, je viens pour de l'EMDR ou de l'hypnose ou de l'art thérapie. Alors moi j'aime bien ouvrir parce que souvent les personnes, soit parce qu'on les a conseillées ou elles veulent faire comme la copine, c'est pas forcément indiqué. Et ce qui est intéressant dans notre rôle de thérapeute et de professionnel avant tout, c'est d'aller déjà cibler les besoins, d'écouter les symptômes, d'écouter aussi l'histoire de vie de la personne, mais de savoir que la personne, elle est différente d'une autre personne et qu'elle aura aussi des techniques auxquelles elle sera plus ou moins réceptive. Et ça, c'est très important. Et dans l'anamnèse, donc dans le petit entretien qu'on fait en début d'accompagnement, c'est là en fait hein, que je vais poser des questions. Donc je vais justement utiliser la PNL, des petites techniques comme ça pour aller voir sur quel canal la personne elle est, quelle sensibilité elle a, parce que l'idée, c'est qu'on se mette sur la même fréquence et qu'on parle le même langage. dégage, parce que si ça fait pas sens pour la personne, bah on va pas aller très loin, et voilà, et ça contribue aussi au lien de confiance qui doit s'installer entre nous pour pouvoir aller plus loin dans cet accompagnement.
0: Ça voudrait dire que quelqu'un qui vient parce que Lucie fait de l'EMDR, peut-être que tu vas pas forcément lui proposer ça d'emblée, ou peut-être même pas du tout.
1: Exactement. Et l'exemple est bon parce qu'une fois, j'ai une dame qui est venue, elle me dit « Oh, je voudrais faire de l'EMDR » parce que, en effet, elle avait eu un traumatisme plus ou moins important, et cette femme était enceinte. Et là, je dis « Ah, bah, personnellement, je ne fais pas d'EMDR sur les femmes enceintes pour plein de raisons différentes. » Et du coup, bah, j'ai utilisé l'hypnose. Elle était assez réfractaire à l'hypnose. Donc, en fait, elle m'a avoué qu'elle était attirée par l'hypnose, mais qu'elle en avait peur. Donc, ça a permis aussi que je lui fasse des petits tests, que je lui montre ce qu'était l'hypnose, qui n'a rien à voir avec l'hypnose de spectacle qu'on voit à la télé. Et du coup, bah, la personne, elle a été rassurée, mise en confiance. Et on est parti en hypnose, et on a atteint les mêmes objectifs qu'on aurait atteints en EMDR. Donc, j'ai trouvé ça plutôt significatif.
0: Est-ce que du coup, le EMDR, voilà, je pense que un petit peu tout le monde sait ce que c'est, mais l'art-thérapie, une fois je sais que je t'ai croisée avec une jeune femme, tu partais dans la forêt. Oui, alors l'art-thérapie dans la forêt, pourquoi pas, mais tu peux nous en dire un peu plus ?
1: Oui, alors on va appeler ça du land art. Moi, je m'appuie beaucoup là-dessus. J'ai fait des études d'art. J'ai une licence d'art plastique où là, du coup, on a vraiment poussé la technique du land art assez loin avant que je devienne art thérapeute. Et l'idée, en fait, c'est cette jeune femme qui est porteuse d'un handicap en lien avec l'autisme a besoin énormément d'ancrage et de se recentrer sur elle. On a besoin, du coup, je vais utiliser l'art thérapie en extérieur pour aller m'inspirer de toutes les énergies de la nature et de tout ce qu'il peut y avoir autour d'elle, pour aller la connecter à sa propre créativité. Et du coup, c'est un peu l'essence même de l'art-thérapie, on va reconnecter la personne à son essence de vie, à son élan vital, à travers le geste et le mouvement. Sachant qu'en art-thérapie, on ne travaille pas que avec l'esthétique, puisque l'objectif n'est pas du tout d'avoir un objet fini, et encore moins un objet beau, mais par contre, c'est tout le cheminement que la personne, elle va mettre en place consciemment et inconsciemment pour atteindre cette intention créative. On appelle ça le processus créatif, où là, elle va mettre en place des mécanismes inconscients et on va repérer les blocages. Donc, on est aussi beaucoup attaché au non-verbal, la respiration de la personne, où se pose le regard, comment les tensions se jouent en elle. En fait, c'est vraiment prendre la personne dans tout son ensemble et de voir que tiens, il y a des petits blocages qu'on va pouvoir débloquer en accompagnant, en donnant des idées ou tout simplement en la laissant cheminer à travers son geste, son trait qui peut devenir assez peut-être saccadé s'il y a une tension intérieure avec des choix de couleurs foncées sans tomber dans l'interprétation, jamais. Et puis d'un coup, quelque chose qui s'ouvre. Au fur et à mesure que la personne se sent accompagnée, se sent soutenue, se sent aussi dans ce cadre sécuritaire, même si on est à l'extérieur, notre rôle en tant qu'art thérapeute, c'est de créer ce cadre sécuritaire où elle va pouvoir mettre en expérience tout ce dont elle a besoin. Et du coup, les mouvements deviennent plus amples, la respiration plus calme, le regard un peu plus haut. Et il y a plein de signes comme ça qui nous disent qu'il y a quelque chose qui s'amorce et qu'il y a une transformation qui se fait. Et des fois, à travers le geste et le trait et la couleur, il n'y a pas besoin de verbaliser les choses, puisque le mécanisme inconscient est en train d'opérer et il va devenir modèle à toutes les autres expériences dans d'autres domaines de vie. Et c'est comme ça que fonctionne l'art-thérapie. C'est vraiment un énorme laboratoire expérientiel où la personne, elle va le faire, elle va oser faire et le mettre en œuvre pour pouvoir ensuite, consciemment et inconsciemment, le reproduire à l'extérieur.
0: D'ailleurs, tu as parlé d'art-thérapie, de formation. C'est quoi ta formation? C'est quoi le parcours de vie qui t'a amené là? Parce que du coup, tu parles d'avoir fait une licence d'art et d'être aujourd'hui art-thérapeute. Ok, on peut y voir un lien. Mais est-ce que tu peux du coup brièvement expliquer ça? Brièvement ou pas, d'ailleurs, tu as le temps.
1: Ouais, si tu me donnes le temps, là, je vais le prendre. Non, mais c'est vrai que c'est assez... J'aime beaucoup raconter cette histoire. Aujourd'hui, j'en souris, même si ça a été beaucoup de tension à l'intérieur de moi. J'ai fait une école, moi je suis une ancienne éducatrice spécialisée pendant 20 ans. Donc, et arrivée à l'école des Ducs, j'avais 19 ans, je venais d'avoir mon bac art, parce que j'ai fait un bac artistique. Et je me suis dit, mais moi j'aimerais soigner les gens, j'aimerais aider les gens en faisant de l'art. Et on m'a dit, mais tu sais que ça existe ce métier, Lucie, ça s'appelle art thérapeute. Et je me suis renseignée. Et je me suis dit, waouh, ça a l'air passionnant, mais je sais que ce n'est pas pour moi pour l'instant. Parce qu'il faut que je roule ma bosse, il faut que je me prenne des murs, que je vive, que je fasse mes expériences. Et bien, c'est ce que j'ai fait. Hein. Donc, du coup, j'ai fait mon école d'éducatrice. Alors, évidemment, l'art m'a toujours poursuivie. J'ai été éducatrice, j'ai accompagné des personnes avec des handicaps. Et à chaque fois, j'avais un atelier d'art plastique dans la poche. Que je sois en séjour adapté en Espagne ou en institution, peu importe l'handicap des personnes, bah, j'ai mis en place des ateliers d'art plastique. Parce que c'est ma veine, c'est ma façon aussi d'aller à la rencontre de l'autre avec une stratégie du détour que j'aime beaucoup, et beaucoup de plaisir et beaucoup de jeu aussi. Moi, je suis quelqu'un qui aime beaucoup jouer. Et puis, ensuite, je me suis vraiment installée dans mon poste d'art thérapeute. D'éducatrice spécialisée, pardon. Et puis, j'ai senti que bah, ça me rattrapait, qu'il se passait énormément de choses dans les ateliers. J'ai travaillé 11 ans dans une association pour personnes lésées cérébrales, où là, vraiment, l'identité est vraiment mise à l'épreuve complètement, et on est vraiment dans une rupture de vie. Et je me suis dit, je ne suis pas assez outillée. Donc, j'ai choisi de prendre un psychologue avec moi en binôme dans l'atelier. Et il y a quelque chose qui... ça ne fonctionnait pas encore. Et c'est là que je me suis dit, mais pourquoi pas l'art-thérapie ? Et je suis revenue à mes premiers amours que quand j'avais 19 ans. Et je me suis dit, mais c'est peut-être là. Et c'est peut-être là le bon moment. Et du coup, je me suis formée. J'ai eu la chance, et merci à François, s'il m'écoute, François Despierres, qui a cru en moi et qui m'a accompagnée dans ce projet professionnel financièrement. Donc, il m'a aidé à financer, il m'a financé cette formation. Et c'est vraiment un cadeau de la vie parce que j'ai pu être en emploi et aussi en formation. Donc, j'ai fait ma formation d'art thérapeute à Paris 5. Donc, c'est l'Université de médecine Paris-Descartes, en lien en plus avec l'hôpital Sainte-Anne, qui est très réputé au niveau psychiatrique dans l'art thérapie. Donc, j'ai eu des pontes, j'ai eu des maîtres exceptionnels avec des stages géniaux. Donc, je ne vous cache pas qu'au niveau vie privée, vie pro, c'était une époque de ma vie où je ne m'ennuyais pas beaucoup. Et puis, parce que j'étais déjà installée...
0: Joli pléonasme.
1: Ouais, parce que j'étais déjà installée en Haute-Savoie. Mais j'aime bien quand on ne s'ennuie pas. Donc, ça m'allait bien, je crois. Et du coup, j'ai été diplômée, j'ai pu continuer dans cette association. Et ensuite, j'ai cumulé comme ça des postes où j'étais éducatrice et je faisais des ateliers d'art-thérapie. Donc, ça a été chouette parce que j'ai pu mettre en place tous ces accompagnements, ces suivis. Et en effet, on ne s'improvise pas art-thérapeute. Et je m'en suis rendu compte, il me manquait énormément de savoir, notamment autour de la psychanalyse. On va loin quand même. Hein. C'est quand même... Alors, on n'est pas psychologue, mais on a un bel étayage, un beau socle au niveau de la psychanalyse qui est présent et dont je me sers encore aujourd'hui dans mes séances. Ça, c'est indispensable. Donc voilà au niveau de l'art-thérapie. Et ensuite, je me suis mise à mon compte, donc arrivée à Wakanda il y a 5 ou 6 ans, pour pouvoir élargir en fait le champ des possibles, élargir les publics et pas seulement avoir 6 personnes en situation de handicap tous les 6 mois, ce qui pour moi était un peu restrictif. Donc voilà, donc je reçois des gens, des particuliers en libéral, mais je garde mes premiers amours aussi. Donc j'interviens dans les écoles où je fais des projets artistiques autour du vivre ensemble qui rentrent dans le champ hein, de l'enseignement de l'éducation nationale, autour de la confiance en soi, l'estime de soi et apprendre la différence. C'est passionnant, à travers du coup les arts plastiques. Et j'interviens encore aussi en institution spécialisée auprès de personnes handicapées. Moi, c'est voilà, j'aime beaucoup travailler avec les équipes pluridisciplinaires où j'apporte aussi voilà, cette pratique, ce savoir au niveau de l'art-thérapie avec, en binôme toujours avec des gens de l'institution, que ce soit des éducateurs ou peu importe, des aides-soignants. Et je trouve que ça vient enrichir tellement la pratique la mienne, mais aussi la leur. Et voilà, que ça permet aussi d'avoir accès, de pouvoir donner accès à ces personnes-là qui sont en institution à ce genre d'atelier, avec cette ouverture aussi sur le reste.

0: On retrouve Lucie après Céline Dion et JJG, J'irai où tu iras. Pourquoi tu nous as fait écouter cette chanson ?
1: Alors, cette chanson, elle me met en joie, elle me donne tout de suite envie de me lever, de danser. À chaque fois que je vais dans un karaoké, je passe cette chanson. En plus, ça me fait penser à une copine qui est dans le même mood. On ne sait pas chanter, mais ce n'est pas grave. Pour moi, elle symbolise vraiment le lâcher-prise, justement, de « on s'en fiche du regard des autres » et le cap qu'on se donne. Et ouais, c'est vraiment, je ne sais pas, les paroles, je ne sais vraiment, je ne saurais pas vous les redire comme ça, mais elle me donne envie de dire bah, « croyons en nos rêves, en fait », et que bah, j'ai décidé d'aller là-bas et je vais tout faire pour y aller. Et c'est pas grave si j'y vais pas parce que je vais sûrement faire des belles rencontres sur le chemin. Voilà ce qu'elle m'inspire, cette chanson.
0: Merci. Bon, alors, du coup, on reprend un petit peu pour la deuxième partie de cette émission. Moi, j'avais envie de te demander, est-ce que de tous les outils dont alors, tu as développé l'art-thérapie, tu as moins développé les autres, mais de tous ces outils, est-ce qu'il y en a un que tu dirais qui est de prédilection, de cœur ? Voilà, ma question, c'est un peu celle-là.
1: Alors, j'ai envie comme ça spontanément de parler du magnétisme que j'ai oublié d'évoquer tout à l'heure, parce que au niveau de l'accompagnement, c'est vrai que c'est un petit peu différent. Le magnétisme, je vais le faire, donc j'allonge la personne sur une table de soins et je ne la touche pas. En fait, tout se fait par passe magnétique, c'est des énergies parce que tout être vivant est composé d'énergie, même les plantes, les animaux, etc. Et des fois, il y a besoin de recâbler un petit peu les choses à l'intérieur de la personne avant même que ça vienne à l'esprit ou au mental. Et des fois, c'est très corporel et c'est surtout que des fois, la personne, elle a besoin que ce soit corporel. Et ça, je pense que c'est à respecter parce qu'elle n'est pas prête à conscientiser des choses. Et ben, c'est OK, en fait. Et moi, je sens, j'ai cette formidable... Je dis formidable parce que je dis merci la vie, merci la nature de m'avoir dotée de cette sensibilité que j'ai pu apprivoiser parce que je posais déjà les mains sur les animaux quand j'étais petite, mais je ne savais pas que c'était bizarre ou pas normal en fait. Et à 8 ans, on m'a dit « mais qu'est-ce que tu fais ? C'est trop bizarre ». Du coup, hop, j'ai rentré mes mains dans mes poches. J'ai dit « non, mais rien du tout ». Et c'est revenu bah, en m'installant au cabinet Wakanda parce que c'est un cabinet qui est très ouvert. Et ce n'est pas forcément de la spiritualité, c'est vraiment de une ouverture sur le monde des différentes pratiques. Et là, c'est revenu à moi, donc je me suis formée, évidemment, hein, on ne fait pas n'importe quoi. Et voilà, j'assiste à des petits miracles en séance des personnes. Bah, ils viennent me voir pour de l'eczéma, pour des maladies, des fois un petit peu plus graves, des maladies auto-immunes ou des maladies chroniques comme ça qui reviennent. Et le magnétisme suffit largement pour aller calmer la personne en 2-3 séances. Et des fois, on met le doigt. Quand la personne a besoin de conscientiser quelque chose, un mal que le mal a dit en langage d'oiseau, bah, en fait, elle prend conscience. Bah, tiens, il y avait peut-être le lien à sa sœur, le lien à sa mère. Et là, bah, ça va débloquer quelque chose. Et ça va aussi venir réguler l'émotionnel. Et là, c'est, quand on assiste à ça, c'est juste magnifique, quoi.
0: Oui, en fait, tous ces outils et ces pratiques, elles ne sont pas verbales. En fait, alors, moi qui suis quelqu'un qui suis essentiellement dans la pratique de l'entretien, moi, mon outil, ce sont les mots. Alors certes, il y a des mots qu'on ne prononce pas, bien évidemment, qu'on a des attitudes non-verbales en entretien et que j'y fais attention, que dans le couple et dans le thérapie de couple, il y a des tonnes de regards et des tonnes de haussements de sourcils et d'épaules qui se lèvent, etc. quand l'autre parle. Ça fait partie du langage non-verbal. Mais moi, mon outil de travail, c'est les mots. M-O-T-S, même si les gens des fois sont pleins de mots M-A-U-X. D'ailleurs, du coup, c'est souvent aussi, je les envoie d'ailleurs vers des gens comme toi, parce que parfois, il y a besoin aussi de prendre en charge les mots physiques. Hein. Tu parlais tout à l'heure de l'eczéma, du psoriasis, enfin de ces choses-là où le corps, il exprime. Hein. Mais en tout cas, moi, mon outil, c'est les mots. Et je trouve admirable qu'il n'y ait pas que les mots pour soigner, parce que parfois, les mots, on ne peut pas les dire, comme tu dis. On ne peut pas les entendre. C'est beaucoup trop effractant. Puis, il y a des fois, les mots, on n'en a même pas conscience. Donc, en fait, on ne les prononce pas. Et donc, je trouve que c'est en ça qu'il peut y avoir vraiment une complémentarité entre, du coup, nos pratiques et puis les pratiques de manière générale au sein du cabinet Wakanda. Parce que on ne peut pas tous avoir comme outil les mots. Il y a des gens, les mots, ça va être hyper facile pour eux. Ils vont pouvoir parler pendant des heures. Et il y a des personnes qui ne vont pas pouvoir. Donc, c'est très intéressant que tu puisses, toi, te servir d'autres médiums. Parce qu'en fait, finalement, Tu as parlé tout à l'heure d'anamnèse. Donc l'anamnèse, c'est le petit interrogatoire qu'on demande aux gens quand on les rencontre pour la première fois. Mais finalement, tu parles très peu, toi, en séance.
1: Alors oui, j'échange très peu. Alors au début de séance, si, parce que je trouve que c'est toujours intéressant, mais comme dans toute thérapie, de créer la transition entre le monde extérieur et le monde intérieur, et toute sa symbolique de la séance. Et il y a certaines personnes qui ont besoin de parler en début de séance. Et ça, je le respecte. Ça prend plus ou moins de place. Et très vite, je vais ou dans le SBA, donc le MDR, ou l'hypnose, ou l'art-thérapie, ou même le magnétisme. Et c'est vrai que ça se passe de mots. Là où je vais beaucoup parler, c'est en hypnose. Parce que du coup, je guide la personne, je l'invite dans un voyage. Alors moi, je pratique l'hypnose quantique, l'hypnose humaniste et l'hypnose ericksonienne, où là, je guide beaucoup la personne. Et c'est des mots spécifiques, hein, c'est tout un langage métaphorique qui vont inviter l'inconscient à construire le paysage au sein de la personne. Et c'est elle, en fait, qui fait son chemin, en fait. Je la guide en auto-hypnose. Je n'hypnotise personne, je guide l'auto-hypnose. C'est quand même pas la même chose. Donc là, je parle beaucoup. Tout le temps.
0: Mais tu parles, mais tu n'échanges pas. Dire que... voilà, l'autre ne dit rien. Hein. Voilà, c'est la personne qui est hypnotisée. Moi, j'ai vécu ça. J'ai fait des séances d'hypnose où, effectivement, on m'a raconté une belle histoire avec des mots qui, je pense, avaient tout à fait leur sens. Mais du coup, j'écoutais d'ailleurs pas du tout ces mots, en fait. Et d'ailleurs, je me rappelle avoir dit à l'hypnotiseuse, j'ai pas vraiment écouté ce que tu m'as dit. Elle m'a dit, mais ça n'a aucune importance. Donc voilà, tu n'es pas dans l'échange. C'est bien en ça que nos pratiques de thérapie sont très, très, très différentes.
1: Oui, exactement. Je ne suis pas dans l'échange parce que je ne veux pas convoquer le mental. Moi, je remarque d'ailleurs que dans toutes mes pratiques, je fais abstraction du mental. Alors que c'est un outil aussi, le conscient, l'inconscient, c'est un outil. La verbalisation, c'est vraiment un outil très, très pertinent dans certaines thérapies et ça a fait ses preuves et très bien. Mais il peut se passer aussi des choses quand on va convoquer l'inconscient ou le corps ou l'émotionnel. Et j'ai envie de dire, tous les chemins mènent à Rome, mais on ne les fait pas de la même manière et avec les mêmes souliers. Donc c'est ça qui est aussi intéressant. Mais en effet, je ne suis pas dans l'échange. Tu as tout à fait raison.
0: Alors, ce qui est très intéressant aussi, c'est que tout à l'heure, tu as dit que tu t'appuyais beaucoup sur la psychanalyse. Alors, la psychanalyse, le thérapeute n'est pas dans l'échange avec son patient ou son client, mais par contre, les mots sont hyper, hyper importants. C'est la base de la cure psychanalytique, hein, tout ça. Mais toi, du coup, tu la détournes, en fait. C'est un petit peu ça, l'idée.
1: Exactement. Alors, je la détourne, mais je me sers de mes connaissances en psychanalyse pour venir capter où en est la personne et peut-être aussi voir ses limites, hein, ses fragilités et pouvoir aussi orienter ou déléguer à un autre professionnel parce que c'est plus de mon ressort, c'est pas ma place et peut-être que moi je suis à mes limites de ma pratique et c'est complètement OK.
0: C'est intéressant du coup parce que, et en plus ça va nous permettre du coup de pouvoir conclure sauf s'il y a des choses qu'on a oubliées et du coup je te redonnerai la parole. Mais comment alors donc une personne arrive, donc tu as donné cet exemple tout à l'heure de la femme qui enceinte bon qui arrive qui veut de l'EMDR, finalement elle fait pas de EMDR, elle vient donc avec un problème, elle vient chercher chez toi une solution, hein, c'est comme ça que les gens ils arrivent chez nous. Qu'est-ce qui te fait dire et comment ça se passe? Un au revoir, une fin de prise en charge chez toi. Sachant qu'il y en a qui doivent être très courtes, certainement d'autres beaucoup plus longues, le but étant pas le même à chaque fois. Mais du coup, comment est-ce que les choses se passent? Qui, alors bien sûr, il y a toujours les gens qui, là tu viens de le dire, des fois parfois tu passes la main à quelqu'un d'autre. Parfois, il y a aussi les gens qui donnent plus de nouvelles, on en a parlé tout à l'heure. Hein, voilà. Et là, on ne sait pas trop, ça fait partie un petit peu des choses un peu particulières dans notre travail. Tout à coup, les gens ne nous donnent plus de nouvelles, ils nous disent qu'ils vont prendre rendez-vous, puis en fait, on ne les revoit plus. On ne sait pas si finalement, on était mauvais et que c'est pour ça qu'ils ne viennent pas nous voir ou si on était suffisamment bon pour eux à un moment. Voilà, ça fait partie toujours un petit peu des choses que moi, je m'interroge. En tout cas, je ne sais pas si toi, ça t'interroge, mais voilà. Comment du coup, ça s'arrête une prise en charge chez toi?
1: Alors, c'est une bonne question et je ne vais pas traiter les mêmes accompagnements tous de la même manière. En magnétisme, je pars sur un cadre très serré, très précis, c'est 3 séances. Voilà, en 3 séances, on peut déjà aller voir, visiter les 3 premières strates de l'être humain. Et en général, il se passe des choses, souvent après la première d'ailleurs. Et là, après, c'est soit les gens reprennent rendez-vous parce qu'ils ont encore besoin d'une séance, Ou soit ils reviennent, voilà, une fois par an, une fois tous les deux ans, en espèce de, comme on irait voir son ostéo, en fait, hein, en cure un peu préventive. Au niveau de l'art thérapie, je donne à peu près un nombre de séances. En général, c'est 5-6 séances pour commencer à voir si on atteint ou pas les premiers objectifs. Et pareil, des fois, on s'arrête, on dit bah, « c'est bon, on a rempli l'objectif, c'est OK ». Donc, ça peut être une difficulté à l'école ou émotionnelle ou une douleur dans le corps. Moi, je travaille aussi en art-thérapie somatique, c'est super intéressant. Et donc là, les effets se font assez vite voir. Et ensuite, bah, ils savent que je suis sollicitable comme ils veulent, ma porte est toujours ouverte. Ou alors, je vais déléguer, comme on disait tout à l'heure, vers un autre professionnel parce que ça a bougé mais qui a besoin d'une autre pratique. Et en hypnose et en SBA, ça va être un petit peu différent. On pose toujours des objectifs, des axes de travail au départ. Souvent, une fois qu'ils sont remplis, les personnes, hop, ils ont un nouvel objectif qui apparaît. Bah oui, parce que quand on soulève le tapis, bah, y a encore autre chose, ou soit parce qu'ils prennent vraiment goût à cette pratique, ils se sentent aussi peut-être en sécurité, en confiance, et du coup, bah, ils se disent « Ah, bah tiens, j'avais aussi ça, est-ce que j'en profiterai pas, puisque je suis sur ce bon chemin, pour continuer de travailler ça ?» Donc, souvent, ça se passe comme ça. Et après, on peut éloigner les séances. D'ailleurs, on se voit tous les 15 jours au départ. Et après, ça peut être une fois par mois. Hein, c'est important parce que le travail se fait entre chaque séance aussi. Et ça, c'est indispensable. Et des fois, et j'aime bien poser des espèces de checkpoints, des mini-bilans intermédiaires pour pas courir comme ça sans échéance. Pas facile à dire. mais parce qu'il y a des gens qui ne veulent pas se sentir coincés. Ça aussi, ça fait partie. Au premier rendez-vous, on sent hein, comment, au niveau de profil de personnalité de la personne, parce que je me suis aussi formée à l'énéagramme. Du coup, ça m'aide aussi à cibler un petit peu plus rapidement le cadre de l'accompagnement. La personne, si je la sens un petit peu fébrile au niveau qu'elle ne veut pas être enfermée trop serrée dans un cadre, on va dire OK, eh ben on fera des bilans intermédiaires, on va avancer au fur et à mesure dans les suivis et ça se passe très bien. Et des fois, ben là, il y a des personnes, j'accompagne depuis 2 ans comme ça. On a espacé les séances, on les a resserrées quand il y avait besoin, mais c'est vraiment le maximum. Je ne garde pas les gens plus de 2 ans. Le but, ce n'est pas que ce soit une psychanalyse pendant 10 ans. Et puis, il y a des personnes qui ont besoin d'une échéance. Il y a des personnes qui ont besoin de dire « Ok, bah 6 séances, moi, c'est parfait pour moi. Et puis comme ça, on aura traité ça et voilà. » Et ben, je me contente des 6 séances. Donc, à moi de faire tout rentrer en 6 séances, par contre. Et c'est le challenge et j'aime bien. Et puis, des fois, la personne me dit « Bah voilà, moi je pense qu'on a atteint nos objectifs, je ressens plus le besoin de venir. » Et ben c'est OK et c'est verbalisé. Et du coup, on fait un petit point bilan. Des fois, les personnes ne reviennent pas, en effet. Et puis, des fois, les personnes veulent prendre leur temps. Donc, on sent, des fois, c'est vrai, des fois, c'est trop tôt. On a atteint un point et la personne n'était finalement pas prête à ce qu'on soulève ces choses-là, parce que son inconscient, lui, était prêt, mais son conscient un peu moins. Ça arrive, donc je les rassure. Moi, je leur dis que je sécurise vraiment le terrain, mais qu'elles prennent leur temps et quand elles ont besoin, qu'elles reviennent vers moi ou un autre professionnel. Voilà, c'est important de laisser la porte ouverte, parce que ce qui est important, c'est le travail qu'elles font sur elles et pas qu'elles viennent me voir moi principalement. Même si des fois, on peut se sentir un petit peu abandonné quand ça fait 3 fois dans la semaine que les clients annulent. Bon, non, ça fait partie du jeu, si le cadre est posé dès le départ, je pense que voilà, les choses elles se passent bien. Donc voilà comment les fins de prise en charge peuvent se passer. Et en effet, c'est très fluctuant. J'ai une dame dernièrement qui est venue me voir pour une phobie des araignées et c'était très spécifique. 3 séances en EMDR hypnose et c'était réglé. Voilà. Donc elle m'a dit OK, bah merci beaucoup. Je vous enverrai du monde. Au revoir. Et puis finalement, elle est revenue parce que bon, elle a eu un petit accident de vélo et du coup, il a fallu travailler cette énorme peur qu'elle a eue liée à sa chute. Du coup,
0: il y avait une araignée sur la route ?
1: Non, il n'y avait même pas d'araignée sur la route, non. Et d'ailleurs, elle était revenue et elle me dit oh, « Je suis impressionnée parce que j'ai vu une araignée et je me suis réveillée au camping avec une araignée sur le bras et j'ai juste fait pouf, pouf. » Et alors là, moi, quand c'est comme ça, j'ai des frissons partout dans le corps parce que... Là, et elle me dit ça d'une simplicité. Je lui dis « Mais vous vous rappelez d'où vous venez ?»« Oh, mais oui, c'est vrai !» Donc voilà, c'est toujours intéressant d'avoir le retour aussi des patients ou des clients qu'on n'a pas toujours. qu'on n'a pas toujours, mais il faut faire avec.
0: C'est vrai, ça fait partie effectivement. Alors, juste les petits frissons sur les bras pour l'araignée, je l'ai eu. C'est terrible d'imaginer qu'une araignée puisse me monter dessus pendant que je dors. C'est vraiment déjà quand je dors pas, c'est compliqué, mais voilà. Et effectivement, c'est vrai que ça fait partie. Alors, moi j'ai été effectivement voilà dans mon parcours éducatrice spécialisée pendant très très longtemps avec des petites graines que j'ai semées chez des enfants, chez des parents et avec l'absence de résultats, parce qu'au bout d'un moment, il y a bien un résultat qu'on mesure, mais il y a plein de choses qu'on ne mesure pas, surtout avec des enfants, on ne sait pas quels adultes ils vont devenir. Et en fait, on doit apprendre vraiment, c'est vraiment important en tant que thérapeute, faire ce pour le quoi on nous a demandé, un petit peu pourquoi on a été missionné. Et puis, quand les gens nous disent, ça nous a aidé, merci, même si moi, parfois, je me dis, peut-être qu'il y aurait encore un peu de boulot. Ça m'est encore arrivé il n'y a pas tellement longtemps, là, avec un couple. OK. Et je prends le « ça nous a beaucoup aidé » et je fais taire la petite voix qui est « il y a encore du boulot ». Parce qu'en fait, il y a aussi quelque chose de sûr, je suis un peu plus âgée que toi. On n'a jamais fini de travailler avec soi, avec ses peurs, avec ses doutes, avec ses troubles, avec son histoire. Et qu'effectivement, on n'est que des passeurs à un moment. Comment tu as dit au tout début, redis-moi ta jolie petite formule qui te décrivait. Et puis, on va finir là-dessus parce que je pense qu'effectivement, on est des passeurs et que c'était très joli comme tu l'as dit.
1: Ok, mais en effet, le mot passeur est très joli aussi. Et moi, j'avais dit facilitatrice en transition de vie et révélatrice de potentiel. Parce que, en effet, j'attire des personnes qui sont en transition de vie pro ou perso. Et révéler le potentiel, c'est aussi redonner le pouvoir à ces personnes où elles se sentent dépossédées, en fait, et pouvoir leur rappeler que le pouvoir, en fait, elles l'ont encore et c'est à elles de le reprendre. Et je leur redonne, je leur remontre. Voilà, et je trouvais ça joli.
0: Tout à fait, et merci. Et effectivement, on a tous un potentiel d'agir qui parfois a du mal à s'exprimer pour tout un tas de raisons. Merci beaucoup, Lucie. Merci.
1: Merci beaucoup à toi. C'était super et j'ai passé un très bon moment avec toi. Merci.
0: Merci.
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toute chose visible cache autre chose visible. 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
1: Pardon. 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Attends. 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
2: À la nuit, on la garde.
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0: La première fois que j'ai lu l'intitulé de la pièce, je me suis dit, tiens, ils font un cross au collège. Et en fait, non, la pièce s'appelle Cross, chant des collèges. Alors, je tenais à vous le dire, à vous, auditeurs et auditrices, avant que vous vous disiez, tiens, quel cross a lieu au collège. Et pour en parler, je reçois Marine Depeyre. Bonjour Marine.
1: Bonjour. Ça va Marion?
0: Ça va très bien. Alors, cette entrée est en fait, on ne parle pas d'un marathon.
1: Non, on parle pas d'un cross au collège et c'est trop drôle parce que moi j'ai des souvenirs de cross au collège assez en même temps chouettes et en même temps assez terribles. Donc c'est quand même des choses qui font partie de la vie au collège. Par contre, on parle du collège dans cette pièce. C'est une pièce qui a été écrite par Julie Rosset-Lerochet, qui est une autrice contemporaine et qui parle de harcèlement, mais pas seulement. Qui parle aussi de tout ce qui peut se passer au collège et en dehors du collège, sur la route du collège.
0: Alors moi j'aimerais bien qu'avant que tu racontes l'histoire, tu nous dises déjà qui t'es, pour les personnes qui ne te connaîtraient pas, et la compagnie dans laquelle, de laquelle tu fais partie, Alphonse, que tu nous présentes un peu ça, et après on rentrera dans l'histoire.
1: D'accord. Alors moi je m'appelle Marine Depeyre et je suis directrice artistique de la compagnie Alphonse, qui est une compagnie qui est basée sur Annecy, mais avec aussi qui agit pas mal dans les Bauges. Et qui est une compagnie de théâtre contemporain. On travaille beaucoup sur des textes. En général, on travaille sur des textes qui sont des textes qui viennent de romans ou d'essais ou de choses comme ça. Et on peut dire que c'est. Elle a une petite spécialité aussi, c'est qu'on adore bosser avec les bruitages et avec le son. Donc, par exemple, on a fait une pièce qui s'appelait Fahrenheit 451, tirée d'un roman, et qui sur scène, on avait un musicien, une bruiteuse et deux comédiennes. Voilà.
0: Donc ça, c'était pour Alphonse qui aime bien les petits trucs un petit peu à côté. Et comment, en tant que directrice artistique, t'en es venue à découvrir ce texte? Comment on rencontre un texte?
1: Eh ben, c'est drôle parce que, en fait, moi, je me suis rendu compte que dans ma compagnie, enfin, dans ce que je faisais, les projets que je menais, c'était souvent à partir de textes littéraires et des romans ou des choses comme ça parce que j'aime pas trop lire le théâtre. Mais des fois, je dois quand même en lire pour, déjà parce que ça fait partie de mon métier, et puis pour des ateliers ou quand je fais des recherches documentaires. Et donc ce texte-là, je l'avais lu quand je faisais des recherches pour une de nos premières pièces qui s'appelait Homo Numericus, qui parlait du numérique, et j'étais tombée sur ce texte de Julie Rosset-Lerochet. J'ai regardé sur internet, on a des maisons d'édition de théâtre, on sait qu'on peut aller piocher là-dedans, et j'ai beaucoup aimé ce texte. J'en ai monté des extraits pour Homo Numericus, et en fait quelques années plus tard, je me suis dit que j'avais super envie de la monter et que j'avais très envie de monter ce projet et d'être sur scène.
0: Donc ça, c'est l'initiation, comment on rencontre un texte, justement. Et moi, qui suis très loin de ce milieu, comment on fait après pour partir d'une envie à une concrétisation? On fait ça tout seul dans sa baignoire ou comment ça se passe?
1: Eh ben non. Enfin, en tout cas, moi, déjà, j'ai eu cette recherche de texte. En général, je fais aussi des recherches documentaires. Je fais beaucoup de recherches documentaires autour du thème. Par exemple, Homo Numericus, j'avais lu pas mal d'essais, écouté pas mal d'émissions. Et donc là, pour Cross, chant des collèges, dont le thème principal reste le harcèlement et ses relations aussi entre ces collégiens qui, moi, je trouve très intéressantes. En fait, ce moment de la vie où on sort de l'enfance, on n'est pas encore du tout des adultes et tellement de choses se jouent là et les relations sont à la fois cruelles, à la fois hyper intenses, hyper belles. Donc je me suis un peu perdue dans ce que je voulais dire. Mais une fois que j'ai choisi une texte, moi, et ben, je réfléchis avec qui j'ai envie de travailler. Donc là, en l'occurrence, j'avais envie d'être au plateau. Je voulais jouer au plateau. Je voulais quand même être à la direction artistique du projet. Et dans ces cas-là, pour moi, c'est très difficile d'être au plateau et à la fois metteuse en scène. Donc j'ai demandé à quelqu'un en qui j'ai confiance, qui s'appelle Bajali Dawan, qui a aussi une compagnie, de faire la mise en scène. Donc je lui ai proposé le texte, elle a accepté. À partir de ce moment-là, on a travaillé toutes les deux sur... moi, je travaille sur le budget, forcément, c'est ma compagnie. Combien de sous je mets dedans? Qu'est-ce que j'investis? On a travaillé sur la composition du plateau artistique, donc qui est avec qui on bosse, quels sont les comédiens avec qui on bosse, combien de personnes. Donc là, on est 5 sur scène. Et puis, on va travailler aussi sur quel axe artistique on va dégager de ce projet, quelle force esthétique on va lui donner, quelle force aussi dramatique. Donc là, on a décidé de travailler avec une scénographe Et c'est la première fois qu'on bosse avec une scénographe dans la compagnie. D'habitude, les décors se font un petit peu au fur et à mesure de la création par nous. Et là, on a décidé d'embaucher une scénographe qui s'appelle Aude Van Hout et qui nous a proposé une super scénographie circulaire. Et tout le jeu d'acteur, de comédien, c'est beaucoup articulé autour de cette scénographie et autour de l'idée que il y a un cœur qui est très présent, puisque c'est une écriture fleuve, et que ce cœur voit tout ce qui se passe, voit et représente un peu la société. Donc ça peut être autant des élèves que des parents, que des professeurs, ceux qui agissent, ceux qui agissent pas. Il y avait vraiment l'idée de représenter ça aussi.
0: Et alors justement, pour qu'on nous, on se fasse une idée de ce que vous avez voulu représenter, c'est quoi l'histoire de ce cross Champ des Collèges? Qu'est-ce que ça raconte?
1: Champ des Collèges, ça raconte l'histoire de Blake, qui est une jeune fille. Alors ça se passe en 2017. Donc on a fait le choix de pas, vous allez voir pourquoi je vous dis ça, de pas réactualiser le texte. Elle s'inscrit sur Facebook. Et en fait, à partir du moment où elle s'inscrit sur Facebook, elle se fait harceler sur Internet et au collège. Donc elle se fait harceler par une fille qui s'appelle Mylène, et cette fille entraîne derrière elle la meilleure amie de Blake. Et le texte est constitué de 8 jours, donc du lundi, du dimanche au dimanche. Donc on a 8 jours comme ça, dimanche, lundi, mardi, mercredi, et qui sont étalés sur 1 mois. Donc c'est vraiment 1 mois dans la vie de Blake, mais il y a que 8 jours qui nous sont décrits. Donc le dimanche elle s'inscrit, le lundi, le dimanche soir elle a ses premiers messages haineux sur internet et ainsi de suite. Et puis c'est comme une course contre le harcèlement, ça s'accélère. C'est pour ça aussi que ça s'appelle Cross Champ des Collèges.

0: Ce texte, je l'ai trouvé aussi très intéressant parce que cette jeune fille, tous les matins, elle sort de chez elle. Il y a une espèce de ritournelle du matin. Et tous les matins, elle passe devant un camp de migrants. Et tous les matins, elle voit l'évolution de ce camp de migrants. En quelques mots. Hein. C'est pas appuyé, quoi. Voilà, je trouvais que c'était aussi... Ouais, c'est intéressant pour moi de pas rester cantonné à un seul thème et en même temps de pas dire regardez ce que vit Blake, c'est ce que vivent les migrants. C'est pas du tout ça qui est dit, mais c'est voilà, simplement cette jeune fille, elle a un regard aussi où elle voit d'autres choses dans la société.
1: Et les deux thématiques là, alors même si celle des migrants est en toile de fond de ce que tu décris et celle du harcèlement, c'est deux choses qui sont, alors je vais pas dire vues et revues, mais qu'est-ce qui toi t'a fait dire là j'ai quelque chose à y apporter?
0: Alors l'écriture, vraiment Julie Rosello-Rochet, c'est une autrice qui a une écriture vraiment particulière et hyper intense, hyper je sais pas comment dire, très très forte, très dense. Mais ouais, vraiment c'est l'écriture moi qui m'a beaucoup touchée. Là, elle a une force poétique et en même temps on a envie de suivre l'histoire. Donc aujourd'hui, je trouve que, enfin, je pense que ça satisfait aussi un besoin personnel de littérature, de belle écriture. Voilà, de belle écriture dans le théâtre, même s'il y en a beaucoup. Hein.
1: Et la thématique te touchait, te concernait, t'appelait?
0: La thématique sans doute m'appelait, mais pas forcément de manière très consciente, mais forcément quand on fait ce genre de travail, et ça a été le cas pour toute l'équipe au plateau, et mais aussi les techniciens, on repense à nos années collège et à ce qu'on a pu vivre, ce qu'on a pu voir, de quel côté on se situait, moi vraiment je me suis rendu compte que la compagnie elle avait aussi une appétence pour un certain public qui est le public des collégiens, des adolescents, parce que je trouve que cette période est passionnante, à la fois hyper riche, hyper dure, à la fois encore un peu dans l'enfance et en même temps on voudrait être adulte, et donc toutes ces interactions sociales entre ces jeunes, moi je les trouve assez ouais, je sais pas, assez intéressante aussi parce qu'elles sont fortes. Elles sont toujours fortes, quoi. Quel que soit, ils ont un 18 sur 20, c'est hyper fort. Ils ont un 0 sur 20. Enfin, voilà, même si c'est des questions de notes ou... Ça me rappelle ce film-là de Noémie Lvovsky où elle retourne au collège. Et je sais plus comment il s'appelle.
1: Camille Redouble.
0: Ouais, Camille Redouble. Et donc elle retourne alors qu'elle est adulte au collège et il y a un pion qui lui prend son carnet et ça la fait mourir de rire parce que pour elle, adulte, c'est pas grave. Et enfin voilà, je trouve cette période incroyable.

0: dans votre texte de présentation, il y a une phrase qui dit réétudier les traces qui sont laissées par le collège chez les jeunes et chez les adultes. Vous, c'est quelque chose que vous avez... Ça fait ressortir des choses chez vous, à Alphonse, en tant que comédien, de se dire « Ah, mais je me rappelle, ouais, au collège... »
1: Ah bah oui, c'est sûr. L'autre jour, il y avait la comédienne qui joue Mylène qui disait que ça l'avait vachement interrogée sur elle, ce qu'elle avait pu vivre au collège ou de quel côté elle avait pu se placer. Même en se disant « Ah, ça se trouve, des fois, j'ai été un peu dans le groupe des harceleurs, mais celle qui dit rien, qui laisse faire... » ouais, c'est sûr. C'est sûr. Et même sans parler de harcèlement, même les relations avec l'équipe éducative, les professeurs, parce qu'il y a des professeurs aussi qui sont représentés dans le texte. C'est quand même des années de construction très importantes où on peut vraiment aller d'un côté ou de l'autre, quoi. On est encore... je sais pas si on est encore très libre par rapport à notre éducation. Je pense que c'est une période où on peut vraiment... prendre une indépendance par rapport à ce qu'on a vécu jusqu'à par rapport à la suite.
0: Et en tant qu'adulte incarner des collégiens ou des gens qui gravitent autour des collégiens, c'est pas forcément évident. Vous vous êtes fait aider par des vrais collégiens?
1: On a fait une résidence pour préparer cette pièce, on a été en résidence au collège. En résidence, ça veut dire qu'on va dans un endroit et puis on construit le spectacle. Donc là, on a été au collège de Faverges et on a effectivement observé sans observer des élèves, mais on a aussi pris des moments où on les a vraiment observés pour s'inspirer par rapport à nos personnages, quoi, en lien avec nos personnages. Donc oui, bien sûr. Et puis le fait de discuter beaucoup avec l'équipe éducative, je pense que mine de rien, tout ça infuse. Mais ouais, c'est un défi. Et puis, du coup, la scénographie que j'ai évoquée, c'est une scénographie circulaire, blanche, qui est surélevée et qui est penchée vers le public. Donc, ça induit aussi le fait qu'il faut être assez dynamique, parce qu'on saute dessus, quand on descend de la scéno, donc voilà.
0: C'est atypique, non, une résidence au sein d'un collège?
1: C'est atypique, mais c'est quelque chose qui se fait quand même un petit peu plus parce que là, pour le coup, nous, c'est le département de la Haute-Savoie qui a soutenu cette résidence financièrement aussi. Donc oui, c'est atypique parce qu'on est dans une salle. Pour le coup, quand on a fait une semaine de répétition avec toute l'équipe où les élèves pouvaient rentrer quand ils voulaient. Sur les heures de cours, ils rentraient avec les professeurs, mais si pendant la récré ou entre midi et deux, ils voulaient rentrer, ils rentraient quand ils voulaient. Et ça, c'était vraiment drôle parce qu'on en a vu qui revenaient en fait aussi. Puis on a vu certains qui venaient puis qui s'en allaient tout de suite. Mais ouais.
0: Vous avez eu d'autres phases de résidence?
1: Oui, on a fait une résidence. En fait, on a fait deux résidences, je crois, au pôle à Alby-sur-Chéran, une au Totem et une aussi à l'auditorium de Séno. Et on a fait notre première à l'auditorium de Séno le 3 mars.
0: Et alors?
1: Eh ben, c'était super. Mais c'est un spectacle qui est vraiment très technique parce qu'on a beaucoup d'accessoires à gérer. Beaucoup de personnages, il y a une trentaine de personnages et on est 5 au plateau et beaucoup de costumes. Et beaucoup de textes. Voilà.
0: Et une autre des spécificités que peut avoir Alphonse, c'est qu'en général, autour de vos événements, de vos créations, de vos spectacles, il y a des ateliers qui sont proposés. Qu'est-ce qui vous amène à vouloir proposer des ateliers?
1: Moi, je crois que déjà, j'aime bien transmettre. Ça me plaît de pouvoir... parce que c'est toujours un moment aussi qui rafraîchit un peu notre manière de travailler et puis un moment où on s'amuse, on se marre. Et puis... je pense que c'est ça, c'est la transmission, quoi. Puis transmettre nos valeurs, l'éthique de la compagnie, parce qu'il y a des valeurs dans la compagnie. En tout cas, on essaye. Et puis souvent, ça, c'est toujours aussi une création. Des créations qui sont ponctuelles, mais ça reste de la création.
0: Et avec qui vous faites les ateliers en général?
1: Moi, je bosse pas mal avec un musicien et créateur sonore qui s'appelle Gandalf Goudard, qui d'ailleurs à qui j'ai demandé de faire la création sonore de Cross. Donc là, nous, quand on fait cette formule-là avec Gandalf, c'est stage, bruitage et théâtre. Et puis sinon on bosse là on a aussi donné des ateliers pour le collège de Faverges où il y avait moi, Baïja et Gandalf. Donc ça dépend un peu, c'est à géométrie variable, mais c'est vrai que souvent quand même sur les ateliers bruitage, il y a toujours un comédien ou une comédienne et un technicien.

0: Tu disais la première a déjà eu lieu. Je sais que c'est pas rien de présenter une pièce. Toi, elle t'a apporté quoi, cette pièce? Est-ce qu'elle t'a transformé de quelque chose? Comment tu vis avec?
1: Ah bah nous, en tout cas moi, elle m'apporte de la joie, cette pièce. C'est quand même une chance de pouvoir faire ça, et puis avec une grosse équipe pour une petite compagnie comme nous, hein, sur la scène de l'auditorium de Sénat, d'avoir été soutenue par l'auditorium de Sénat, et de la fatigue aussi, mais ça c'est normal. Et aussi, on a eu une phase quand même où quand on répétait avec les autres comédiens, parce qu'on a tellement de choses auxquelles on doit penser, qu'il y a vraiment une période où c'était un vrai, une vraie prise de tête, quoi, une vraie prise de cerveau. Entre le texte qui est assez complexe, les accessoires, les costumes, mais sinon, ça apporte beaucoup de joie.
0: Merci Marine.
1: Eh ben, merci beaucoup Marion.
0: La pièce dont nous venons de parler s'appelle Cross, Chant des collèges. Pour trouver toutes les dates de présentation, les tournées et les informations détaillées sur ce spectacle, vous pouvez aller sur le site alphonse-théâtre.com.
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1: Bonjour et bienvenue. Si vous nous rejoignez, 15h, TU 17h ici à Paris, le journal sur RFI.
2: Gilles Moreau.
1: Dans l'actualité, la fin du séjour en Chine de Donald Trump, visite de 2 jours dont les 2 pays dressent un bilan positif. Visite historique qui fera date selon Xi Jinping. Le président américain, lui, se félicite d'avoir décroché des accords commerciaux fantastiques, dit-il, ainsi qu'une proposition d'aide pour débloquer le détroit d'Ormuz. La République démocratique du Congo a à nouveau frappé par le virus Ebola. L'agence sanitaire de l'Union africaine annonce qu'une épidémie a déjà fait des victimes, à suivre dans un instant. En France, le ministre de l'Intérieur affirme sa détermination intacte et totale contre le narcotrafic. Il s'est rendu ce matin à Nantes, dans l'ouest de la France, au lendemain d'une fusillade qui a coûté la vie d'un adolescent de 15 ans. Une nouvelle épidémie d'Ebola est donc en cours en République démocratique du Congo. Annonce faite ce matin à Addis Abeba par l'Africa CDC, c'est l'agence sanitaire de l'Union africaine. Ont déjà été recensés quelque 246 cas suspects, dont 65 mortels. Alors que sur les 20 échantillons envoyés pour analyse à Kinshasa, 13 ont été détectés positifs par les équipes de l'INRB. C'est l'Institut National de Recherche Biomédicale. Paulina Zidi, vous êtes en direct de Kinshasa.
3: Oui, alors cette épidémie touche une zone frontalière entre la RDC, le Soudan du Sud et l'Ouganda. Sont concernées 2 aires de santé en Ituri, Mungwalu, qui est une zone minière située à 90 km au nord de Bunia, et Rwampara, située, elle, juste à la sortie de la capitale provinciale, tout près de l'aéroport international. Cette province de l'Ituri est en proie à différents conflits armés, des conflits intercommunautaires, mais aussi la présence du groupe djihadiste ADF, une situation d'insécurité qui va compliquer le déploiement de la réponse médicale. Selon les premiers résultats, la souche en cause serait celle dite de Bundibugyo, pour laquelle il n'y a pas de vaccin disponible et qui est responsable de 2 épidémies par le passé, la dernière en 2012. Pour cette nouvelle vague, les premiers décès remonteraient au mois d'avril avec une augmentation de la mortalité dans la zone de santé de Mungwalu en raison d'une fièvre hémorragique. Vague de décès qui s'est poursuivie durant ce mois de mai selon un rapport des autorités provinciales de santé daté du 13 mai que RFI a pu consulter.
1: Merci pour ces précisions. C'était Paulina Zidi en direct de Kinshasa. Autre virus qui préoccupe la communauté internationale, c'est l'antivirus, beaucoup plus rare qu'Ebola, mais tout aussi dangereux. 6 passagers du navire de croisière où s'est déclaré un foyer sont arrivés sur une base militaire de l'ouest de l'Australie où ils devaient être placés en quarantaine. Leur test était négatif avant leur embarquement. Ils devaient être à nouveau testés. Également dans l'actualité, le bilan de la visite en Chine de Donald Trump. Le président américain est reparti au terme d'une visite de 2 jours dont les 2 pays restent un bilan positif. Le président américain s'est targué d'avoir décroché des accords commerciaux remarquables, sans plus de précision, ainsi qu'une proposition d'aide chinoise pour débloquer le détroit d'Ormuz. La Chine, selon lui, s'engage à ne pas fournir d'armement à l'Iran. Or, derrière ces annonces se cache une stratégie américaine d'assèchement de l'économie chinoise par le pétrole. C'est l'analyse faite par un spécialiste, Emmanuel Linco, professeur à l'Institut catholique de Paris et directeur de recherche à l'IRIS.
4: Trump utilise le pétrole comme une arme de guerre. 45% des importations pétrolières pour la Chine proviennent précisément du Moyen-Orient, sans oublier les engrais qui transitent aussi par Hormuz, donc c'est quand même important évidemment pour l'économie chinoise. Et on voit déjà au bout d'un mois et demi de conflit, plus même, l'impact que cette crise a sur l'économie chinoise. Et à mon avis, c'est ce que recherchait précisément Donald Trump, c'est-à-dire qu'il s'agit en fait d'assécher l'économie chinoise et de fixer très haut justement le montant des transactions pétrolières que les Américains voudraient justement imposer aux Chinois. En même temps, les Chinois ne sont pas complètement asséchés, hein. Il y a toujours l'approvisionnement russe, mais qui n'est pas si important qu'on le croit. Je pense vraiment que c'est une arme de guerre utilisée par Trump et qu'il y a une stratégie qui a été initiée par les frappes contre le Venezuela et qui se poursuit poursuivent aujourd'hui avec l'Iran.
1: Emmanuel Linco interrogé par Yelena Tomic. Dans ce cadre, on apprend que le président Xi Jinping se rendra aux États-Unis cet automne à l'invitation de Donald Trump. Nouveau bombardement au Liban. Des frappes ont visé ce matin le secteur de Tyr dans le sud du Liban après les appels de l'armée israélienne à évacuer des villages de la région. Côté diplomatie, les discussions israélo-libanaises doivent se poursuivre aujourd'hui à Washington. La capitale ukrainienne Kiev observe une journée de deuil au lendemain des bombardements massifs de la Russie dans la nuit de mercredi à jeudi. Ils ont fait au moins 24 morts. Parallèlement, Russes et Ukrainiens ont procédé ce matin à l'échange de quelques 205 prisonniers de guerre dans chaque camp. Enfin, une trentaine de pays membres du Conseil de l'Europe ainsi que l'Union européenne, l'Australie et le Costa Rica. Tous ces pays ont dit leur accord de principe pour rejoindre le futur tribunal spécial destiné à juger l'invasion russe de l'Ukraine. Plus que quelques jours d'attente au Pérou, c'est dimanche que doivent être proclamés les résultats officiels du premier tour de la présidentielle des 12 et 13 avril. Le second tour devrait opposer la candidate de droite Keiko Fujimori à celui de la gauche, Roberto Sanchez. Celui-ci devancerait de peu l'ultra-conservateur Rafael López Aliaga qui n'a pas dit son dernier mot, François-Damien Bourgerie.
5: Des centaines de militants réunis mercredi soir à Lima et un candidat persuadé d'être victime d'une cabale.
6: La mafia au sein du Conseil national électoral et de l'Office national des processus électoraux veut nous démoraliser.
5: Voilà des semaines que Rafael López Aliaga dénonce des fraudes et des irrégularités lors du premier tour de la présidentielle. Le 12 avril, des retards dans l'acheminement du matériel électoral avaient empêché plus de 50 000 électeurs de voter. Les autorités avaient dû prolonger le vote d'une journée. La mission d'observation de l'Union européenne avait évoqué de graves défaillances, tout en affirmant n'avoir relevé aucune preuve objective de fraude. Mais Rafael López Aliaga n'en démord pas. Pas question pour lui de reconnaître sa défaite.
6: Nous voulons la vérité, messieurs du Conseil national électoral. Nous voulons la vérité, messieurs de l'Office national des processus électoraux. Et nous l'obtiendrons d'une manière ou d'une autre.
5: À deux jours de la proclamation officielle des résultats, le candidat du parti Rénovation Populaire réclame donc l'organisation d'une nouvelle élection dans les 48 heures.
1: C'était François-Damien Bourgerie. En France, le ministre de l'Intérieur Laurent Nunez s'est rendu ce matin à Nantes, dans l'ouest de la France, au lendemain d'une fusillade mortelle liée au trafic de drogue. Un adolescent de 15 ans a été tué. Nantes est endeuillée par l'insupportable mort d'un adolescent. A réagi la maire Johanna Roland, dénonçant le narcotrafic qui gangrène le pays. Le ministre, lui, affirme sa détermination intacte et totale contre le narcotrafic. Le Premier ministre espagnol, Pedro Sanchez, défend la décision, selon lui, cohérente de son pays de ne pas participer à l'Eurovision, et ce, en signe de protestation contre la présence d'Israël. Il se dit convaincu d'être du bon côté de l'histoire. La finale du célèbre concours musical aura lieu demain samedi à Vienne, en Autriche. D'autres que l'Espagne sont sur cette ligne, l'Islande, l'Irlande, les Pays-Bas et la Slovénie. Enfin, les cinéastes au chevet de l'histoire cette année au Festival de Cannes. Que ce soit la Résistance française, l'Allemagne post-Seconde Guerre mondiale ou bien le Paris des années 1920, autant de périodes explorées par la sélection, tout comme la guerre du Kosovo. Auteur du film Doigt, la réalisatrice kosovare Blerta Bacholi suit une jeune fille de 13 ans aux prémices de la guerre entre la minorité albanaise et le pouvoir serbe, Léa Boutin-Rivière.
7: Doua a 13 ans et comme toutes les filles de son âge, elle attend ses premières règles, vit les petites humiliations du collège et pique des t-shirts à sa sœur. Mais Doua est aussi albanaise, à Pristina en 1998 et pour elle, l'adolescence est rythmée par les risques d'agression, le harcèlement de la police serbe et la peur constante d'être arrêtée. Cette histoire, c'est celle de la réalisatrice Blerta Bacholi, forcée de fuir le Kosovo à 16 ans.
8: Bien sûr, nous avons dû changer certaines choses pour que cela reste un film, mais c'est largement basé sur ma vie et sur ce que j'ai réellement vécu pendant la guerre. Je crois que c'est ma façon d'accepter mon histoire. Traverser ces traumatismes à nouveau, c'est une forme de soulagement, car ça me permet d'en parler déjà, et peut-être même d'en guérir.
7: Pendant 1h40, la cinéaste entremêle avec brio la banalité du quotidien et la violence de plus en plus proche, comme sa caméra qui ne quitte jamais Doua des yeux. Les spectateurs non plus, immergés dans cette histoire très actuelle, celle des adolescents de Pristina, de Kiev ou de Gaza. Apolline Verlon, Léa Boutin-Rivière, Cannes, RFI.
1: Voilà, la réalisatrice kosovare Blerta Bacholi signe le film Doua, présenté au Festival de Cannes. Très bonne journée sur RFI, à suivre BPM, l'émission d'Hortense Vol.
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1: Bonjour à tous et bienvenue dans l'agenda de ce vendredi sur Radio Alto. C'est parti! À Cusy, à 20h30, Cinébus avec la projection du film La guerre des prix. Audrey, fille d'agriculteur et chef de rayon dans un hypermarché en province, se voit propulsée à la centrale d'achat de son enseigne afin d'y défendre la filière bio et locale. Alors qu'elle fait équipe avec un négociateur aux méthodes redoutables, Audrey va devoir se battre pour faire exister ses convictions au sein d'un système impitoyable. Samedi 16 mai, l'APE Les Croets de Pleuven propose sa traditionnelle foire aux plants avec la collaboration du Jardin de Flora. La foire aux plants aura lieu à la salle des fêtes de Jarzy de 8h à 14h. Dimanche 17 mai, séance spéciale du Cinébus à Cusy avec deux projections. À 10h30, séance enfant, Super Mario Galaxy, un dessin d'animation à partir de 6 ans. Puis à 18h, séance adulte avec la projection du film « Ce qui compte ». Une comédie dramatique réalisée par Jean-Baptiste Leonetti avec Sandrine Kimberlin et Pierre Lautin. Et si vous souhaitez sortir du massif cette fin de semaine, le spectacle itinéraire d'un enfant greffé, une pièce de théâtre sur la thématique du don d'organes, aura lieu ce vendredi 15 mai à 20h à la salle L'Épervenche de la Motte Servolex. Loin du pathos, Itinéraire d'un enfant greffé est avant tout le chant d'amour d'un homme à la beauté de la vie et qui rappelle l'importance du don d'organes, à partir de 12 ans. Et samedi 16 mai à Chambéry, au Ciné Malraux, cinéma jeunesse avec la projection du film La Grande Course au Fromage. Solane veut participer à la grande course au fromage qui opposera son village au village voisin et ainsi montrer à tous qu'il est un vrai champion. Samedi 16 mai, de 17h à 18h30. 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

0: C'est quoi ça?
1: C'est du rock'n'roll.
0: Ah oui, j'entends bien que c'est du rock'n'roll, mais c'est pas du tout ce qu'on avait dit.
1: Bah on avait dit quoi?
0: Bah c'était une émission pour les enfants, on lisait des histoires.
1: Bah les histoires ça peut être rock'n'roll hein.
0: Ah ouais, t'as pas tort.
1: Et on va chanter des chansons?
0: Ouais, on peut chanter des chansons, ouais, mais pas que du rock.
1: Bah pourquoi?
0: Parce qu'il y a d'autres choses.
1: Bah c'est vachement bien le rock.
0: J'adore, ok.
1: Et on va danser aussi?
0: Ouais, on pourra danser aussi, mais...
1: Sur le canapé?
0: Non, alors ça c'est interdit, c'est trop dangereux. Et par contre, tu vois, on va redescendre un petit peu, quoi. Puis des fois, il y aura des relaxations.
1: Hein? C'est bien pour se calmer?
0: Ouais, voilà, pour se calmer un petit peu, tu vois, genre...

Aujourd'hui dans ma cabane, il y a un album intitulé en français « La chasse à l'ours ». Et il est traduit de l'anglais où le titre original est « We're going on a bear hunt ». Il a été écrit par Michael Rosen et illustré par Helen Oxenberry et paru aux éditions Kaléidoscope. En fait, c'est l'histoire d'une famille qui décide un jour de partir à la chasse à l'ours. Donc, on a le papa, la maman, trois enfants et il y a même un chien. Si tu veux le retrouver en format livre, n'hésite pas à chercher à la bibliothèque, c'est un album très connu. Et il a la particularité d'être un peu chanté. Et puis aussi, après l'album que je te lirai et je te raconterai en français, je mettrai la version en anglais, racontée par l'auteur lui-même. Et franchement, si tu peux regarder la vidéo, c'est excellent. Et puis voilà, nous finirons ensuite par un petit temps de massage. Et puis voilà, ce sera déjà pas mal pour cette chronique-là. Allez, on y va, on commence par l'album. Nous allons à la chasse à l'eau.

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0: 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Oh, une grotte, étroite et ténébreuse. On ne peut pas passer dessus, on ne peut pas passer dessous. Allons-y, il n'y a plus qu'à l'explorer. Petit peta, petit peta, petit peta. Mais qu'y a-t-il? Un museau brillant? Deux oreilles pointues, des yeux perçants? C'est un ours! Vite, sortons de la grotte, petit peta, retraversons la neige, cris, cris, cris, cris, retraversons la forêt, ouh, ouh, ouh, ouh, retraversons la boue, plaf, plouf, retraversons la rivière, split, splash, split, splash, retraversons la prairie, flou, flou, flou, flou, courons vers la porte, grimpons l'escalier, oh, malheur, la porte n'est pas fermée, redescendons l'escalier, fermons la porte, vite, vite, remontons, vite dans la chambre, vite au lit et sous les couvertures, oh, enfin sauvés. Nous n'irons plus jamais à la chasse à l'ours. Et là, on voit toute la famille, les parents, les enfants, le chien, les doudous, tout le monde est caché sous la couette, dans le lit. Et voilà. Et toi, tu irais à la chasse à l'ours? Allez, on écoute la version en anglais, tu vas voir. Il fait des bruits incroyables et différents de la version française. À tout à l'heure.
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2: 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And it goes something like this. 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We're going on a bear hunt. 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
2: Alors maintenant, je te propose un petit temps calme. Il faudrait que tu trouves quelqu'un. Un papa, maman, ou ton frère, ta sœur, ou un doudou. Parce que tu vas réaliser un massage, le massage de l'ours. Donc sur soi, c'est pas facile de tout faire. Tu peux faire des morceaux, mais c'est mieux d'avoir quelqu'un sous la main, sous la patte. Quelqu'un qui veut bien, hein, bien sûr. Et puis, ce massage, donc une fois que tu proposes à la personne de s'installer tranquillement, allongée sur le ventre. Voilà. Et toi, tu es un ours, mais un ours gentil, avec des grosses pattes. D'accord ? Tu vas placer tes deux mains, tout d'abord, sur les talons de la personne. Les deux mains en même temps, si tu peux. Et tu appuies assez fort. Et progressivement, tu vas continuer à appuyer. Alors, il faut que tu soulèves tes mains et tu les reposes après, en montant progressivement jusqu'en haut du corps. Ça veut dire que maintenant, après les talons, tu vas relever un peu tes mains et tu réappuies en serrant un petit peu sur les chevilles. Les deux en même temps. Et tu continues à remonter. En bas des mollets, et tu continues à remonter au milieu des mollets, et on avance comme ça, doucement, en appuyant, en faisant une pression au fur et à mesure, jusque derrière les genoux, et puis tu remontes au-dessus des genoux, et sur les cuisses, et sur les fesses si la personne veut bien, t'appuies juste, hop, après au niveau de la taille, de chaque côté. Tu peux mettre tes mains bien à plat maintenant pour continuer à remonter comme ça en appuyant comme si tu avançais avec tes deux pattes en même temps et tu remontes.

monte vers le haut du dos, au niveau du creux du dos, des omoplates. Tu réappuies maintenant sur les deux épaules, sur le cou, la nuque. Et puis maintenant, tu vas pouvoir faire chaque bras. Alors là, tu as besoin de tes deux mains pour un bras à la fois. Tu redescends, pareil, en serrant gentiment avec tes deux mains en même temps, sur le muscle, le biceps, puis vers le coude, l'avant-bras, le poignet, la main et les doigts. Tu fais la même chose de l'autre côté. Tu repars de l'autre épaule et tu redescends. Le biceps, le coude, l'avant-bras, le poignet et les doigts. Et le massage n'est pas terminé, il va falloir que tu fasses le chemin inverse. Donc tu repars des doigts, tu remontes au poignet, à l'avant-bras, au coude, au biceps, à l'épaule. Même chose de l'autre côté, les doigts, le poignet, l'avant-bras, le coude, le biceps et l'épaule. Tu peux replacer tes deux mains maintenant au niveau du cou, de la nuque. Et puis tu redescends avec tes grosses pattes d'ours. T'appuies bien les deux et tu redescends vers les épaules, les omoplates, au milieu du dos, au niveau des reins, de la taille. On passe vite fait sur les fesses, les cuisses. On descend en bas des cuisses, au-dessus des genoux, derrière les genoux, le mollet, de chaque côté. T'oublie pas, hein, t'appuies bien des deux côtés. On resserre un petit peu les mains quand ça devient plus fin. Donc on va vers la cheville et on termine par le talon. Et voilà. Et on respire bien fort. Et on demande à la personne si ça lui a fait du bien. Et puis après, eh ben, on peut échanger. Celui à qui tu as fait le massage a vu comment tu faisais. Et puis maintenant, c'est à toi de te faire masser, si tu as envie. Et voilà. Pour aujourd'hui, c'est terminé. Et ressens bien tout ce que ça te fait quand tu auras terminé le massage, quand tu auras été massé. Tout ce que ça te fait dans ton corps comme sensation. Ça fait circuler l'énergie. À bientôt !

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1: Bonsoir ou peut-être bonjour, tout dépend de l'endroit du monde d'où vous nous écoutez. En tout cas, ici à Paris, il est pile 19h.
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1: Bienvenue dans la grande session d'information du soir avec des faits, des commentaires, des reportages et des analyses. Dans 10 minutes après le journal, ce sera pourquoi RFI dit ça, comment RFI parle-t-elle de la relation de la France avec l'Afrique francophone? La France a-t-elle tourné le dos à l'Afrique francophone ou s'est-elle fait sortir par les pays africains? Ou encore, pourrait-on imaginer une fréquence complètement dédiée à l'information en langue africaine sur RFI? Dans une demi-heure, ce sera les dessous de l'infox, il sera question de l'instrumentalisation de la foi religieuse dans la campagne électorale en Moldavie, des élections auront lieu en septembre prochain. Autre sujet, l'antivirus qui provoque la résurgence des théories complotistes. Afrique Soir s'intéressera entre autres à la nouvelle épidémie d'Ebola en RDC. Et puis dans 2 heures sur RFI, le grand invité sera Sam Letter qui organise le Décolonial Film Festival. C'est le 3e du genre et il se tient en région parisienne au cours des 10 prochains jours, exactement aux mêmes dates que le festival officiel sur la Croisette. 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Tout de suite, l'essentiel de l'actualité avec un journal. C'est avec vous Adrien Delgrange. Et donc justement, les craintes sanitaire au cœur de l'Afrique.
3: Une nouvelle épidémie d'Ebola est en cours en République démocratique du Congo. Annonce faite par l'Africa CDC, l'agence sanitaire de l'Union africaine, qui depuis a décidé de se réunir en urgence. 246 cas suspects, dont 65 mortels, ont déjà été recensés. En ligne de Kinshasa, notre correspondante en RDC, Paulina Zidi. Tout d'abord, Paulina, lorsque l'on parle de cette épidémie d'Ebola, elle concerne quelle zone ?
4: Cette nouvelle épidémie touche une zone frontalière entre la RDC, le Soudan du Sud et l'Ouganda. Sont concernées en RDC deux aires de santé, en Ituri, Mongwalu, qui est une zone minière située à 90 km au nord de Bunia, et Rampawa, située, elle, juste à la sortie de la capitale provinciale, tout près de l'aéroport international. Alors, cette province de l'Ituri est en proie à différents conflits armés, des conflits intercommunautaires, mais aussi la présence du groupe djihadiste ADF, une situation d'insécurité qui va compliquer le déploiement de la réponse médicale. Selon les premiers résultats, la souche en cause serait celle dite de Bundibugyo, pour laquelle il n'y a pas de vaccin disponible et qui est responsable de 2 épidémies par le passé, la dernière en 2012. Pour cette nouvelle vague, les premiers décès remonteraient au mois d'avril avec une augmentation de la mortalité dans la zone de santé de Mongwalu en raison d'une fièvre hémorragique, vague de décès qui s'est poursuivie durant ce mois de mai, selon un rapport des autorités provinciales de la santé daté du 13 mai que RFI a pu consulter.
3: Merci Paulina. Paulina Zidi en direct de Kinshasa. Nous vous retrouverons dans les prochaines éditions. L'actualité internationale marquée également par la présence du porte-avions français. Le Charles de Gaulle est arrivé sur zone. Comprendre en ce moment qu'il est arrivé près du détroit d'Ormuz. Aucune opération n'est prévue pour le moment, mais Nicolas Feldman, le bâtiment se tient prêt à sécuriser le détroit quand la guerre sera finie.
5: C'est la ministre déléguée aux armées qui le confirme. Après une escale de plusieurs jours à Djibouti, le porte-avions Charles de Gaulle s'est avancé en mer d'Arabie et se trouve sur zone, non loin du détroit d'Ormuz. Mais pas question pour le moment d'y mener d'opération. Alice Ruffo sur BFM TV.
6: Depuis le début, la position de la France, c'est vraiment d'offrir une possibilité de reprendre la liberté de circulation maritime dans le détroit, mais selon une modalité qui n'est pas du tout une modalité offensive, mais complètement défensive et dans le respect du droit international.
5: La France est en effet avec le Royaume-Uni à la tête d'une coalition d'une quarantaine de pays non belligérants. Objectif, sécuriser le passage des navires civils dans le détroit d'Ormuz. Une mission qui ne sera déclenchée qu'à 2 conditions. D'abord que l'Iran et les États-Unis acceptent de lever leurs blocus respectifs sur le détroit et ensuite que les opérations soient menées en concertation avec Washington et Téhéran. 2 conditions pour le moment loin d'être réunies. En attendant, selon la ministre, la présence du porte-avions sur place est pour la France l'occasion de donner, je cite, des moyens d'apprécier la situation et de peser dans l'équation diplomatique régionale et mondiale.
3: Nicolas Feldman, les négociations en cours entre le Liban et Israël sont une occasion unique de mettre fin à la guerre au moment où les frappes israéliennes tuent un nombre inacceptable de civils, vient de déclarer le coordinateur humanitaire de l'ONU au Liban, Imran Riza. Plusieurs signes du renouveau en Syrie. Après 15 ans d'absence liée aux sanctions contre le régime Assad, les cartes bancaires Visa, Mastercard sont officiellement de retour en Syrie. L'Union européenne, par ailleurs, vient également de réactiver son accord de coopération avec Damas, suspendu depuis le début de la guerre civile en 2011. Et puis enfin, plusieurs grandes entreprises occidentales annoncent leur retour. Alors sur le papier, la Syrie se reconnecte progressivement à l'économie mondiale, mais sur le terrain, ces changements restent encore très limités pour une grande partie de la population. Reportage RFI à Damas, Mohamed Erami.
7: À Damas, les logos Visa et Mastercard réapparaissent dans quelques hôtels et commerces. Le pouvoir syrien présente ce retour comme un symbole de normalisation économique après la levée progressive des sanctions occidentales. Mais sur le terrain, les usages restent encore très limités, comme l'explique l'entrepreneur syrien Hassan Aked.
8: Aujourd'hui, tout fonctionne encore presque uniquement avec du cash, avec la nouvelle monnaie et l'ancienne encore en circulation. Le retour de Visa et Mastercard pourrait faciliter les échanges et aider aussi les petites entreprises.
7: Pour beaucoup de Syriens, l'urgence reste surtout la crise bancaire et économique. À Damas, un client rencontré explique avoir l'équivalent de 50 000 dollars bloqués à la banque sans pouvoir les récupérer. Dans ce contexte, le retour des cartes internationales reste pour beaucoup un symbole plus qu'un changement concret du quotidien.
9: Moi, le retour de la carte bleue Visa, ce n'est pas ma priorité. Ce que je demande, c'est de pouvoir entrer dans ma banque, donner mon numéro de compte et pouvoir avoir mes fonds à disposition sans qu'on me refuse mes retraits.
7: Après 15 ans d'isolement, la Syrie tente de se reconnecter aux circuits économiques internationaux. Mais dans un pays où plus de 90% de la population vit sous le seuil de pauvreté, la reprise reste encore largement hors de portée pour une grande partie des habitants. Mohamed Erami, Damas, RFI.
3: L'Eurovision, demain soir, le chef du gouvernement espagnol Pedro Sanchez défend une fois de plus aujourd'hui la décision dite cohérente de l'Espagne de ne pas participer à l'Eurovision, et ce en signe de protestation contre la présence d'Israël, se disant convaincu d'être du bon côté de l'histoire. Dans l'actualité française, après avoir témoigné anonymement dans le journal Mediapart contre Patrick Bruel, l'animatrice et journaliste française Flavie Flamand sort du silence. Elle a annoncé cet après-midi avoir déposé plainte contre le chanteur pour viol, pour des faits remontant à 1991. Elle avait 16 ans. Tanita Fallet, en tout, ce sont plus de 30 femmes qui accusent le chanteur de violences sexistes et sexuelles. La plainte de Flavie Flamand s'ajoute aux 5 autres plaintes déjà déposées.
10: C'est la seule à accuser le chanteur de viol alors qu'elle était mineure au moment des faits. Sous le pseudonyme d'Eva, elle avait témoigné aux côtés de 6 autres femmes dans une enquête de Mediapart début mai. Elle décrivait avoir eu un trou noir après avoir bu un thé chez le chanteur et s'être réveillée dans son lit en 1991 alors qu'elle était âgée de 16 ans. Des accusations que Patrick Bruel réfute ce vendredi. Il assure à l'agence France Presse, par le biais de ses avocats, qu'il ne l'a jamais droguée et ne lui a imposé aucun rapport. Flavie Flamand décide aujourd'hui de sortir du silence pour, je cite, « que la vérité éclate et que la justice soit rendue ». Je joins ma voix à celle des autres femmes qui s'élèvent en France, en Belgique et au Canada, écrit la journaliste âgée de 51 ans sur son compte Instagram. Le chanteur est en effet visé par 2 procédures pour viol et agression sexuelle en France, mais aussi par une enquête ouverte en avril en Belgique. 2 autres femmes ont porté plainte cette semaine. Elles l'avaient déjà fait en 2019 et en 2020, mais les procédures avaient été classées sans suite. Le chanteur nie en bloc toutes ces accusations.
3: Un adolescent tué à Nantes hier, le ministre de l'Intérieur Laurent Nunez affirme sa détermination à gagner la guerre contre le narcotrafic au lendemain de la mort de cet adolescent de 15 ans, mort dans une fusillade manifestement liée au trafic de drogue, dit le ministre. Cette guerre, on la mène avec détermination, on ne lâchera rien. Oui, le combat est compliqué, mais on ne perdra pas cette guerre, a martelé Laurent Nunez depuis le lieu de la fusillade survenue hier. Et où il est arrivé dans la journée. Le bilan du drame dans le quartier populaire de Port-Boyer au nord de Nantes s'élève à 1 jeune décédé et 2 autres grièvement blessés. Toutes ces informations, vous pouvez les retrouver à tout moment sur notre site internet rfi.fr. La grande session d'information du soir continue dans quelques instants. Pourquoi RFI dit ça ?
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un pique-nique ? C'est pas un peu long, là ?

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1: Bonjour à tous et bienvenue dans l'agenda de ce vendredi sur Radio Alto. C'est parti! À Cusy, à 20h30, Cinébus avec la projection du film La guerre des prix. Audrey, fille d'agriculteur et chef de rayon dans un hypermarché en province, se voit propulsée à la centrale d'achat de son enseigne afin d'y défendre la filière bio et locale. Alors qu'elle fait équipe avec un négociateur aux méthodes redoutables, Audrey va devoir se battre pour faire exister ses convictions au sein d'un système impitoyable. Samedi 16 mai, l'APE Les Croets de Pleuven propose sa traditionnelle foire aux plants avec la collaboration du Jardin de Flora. La foire aux plants aura lieu à la salle des fêtes de Jarzy de 8h à 14h. Dimanche 17 mai, séance spéciale du Cinébus à Cusy avec deux projections. À 10h30, séance enfant, Super Mario Galaxy, un dessin d'animation à partir de 6 ans. Puis à 18h, séance adulte avec la projection du film Ce qui compte. Une comédie dramatique réalisée par Jean-Baptiste Leonetti avec Sandrine Kimberlin et Pierre Lotin. Et si vous souhaitez sortir du massif cette fin de semaine, le spectacle itinéraire d'un enfant greffé, une pièce de théâtre sur la thématique du don d'organes, aura lieu ce vendredi 15 mai à 20h à la salle Les Pervenches de la Motte Servolex. Loin du pathos, Itinéraire d'un enfant greffé est avant tout le chant d'amour d'un homme à la beauté de la vie et qui rappelle l'importance du don d'organes, à partir de 12 ans. Et samedi 16 mai à Chambéry, au Ciné Malraux, cinéma jeunesse avec la projection du film La Grande Course au Fromage. Solane veut participer à la grande course au fromage qui opposera son village au village voisin et ainsi montrer à tous qu'il est un vrai champion. Samedi 16 mai, de 17h à 18h30. 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
8: Jusqu'à leur dernier souffle est un roman de Erin Craig, publié en France par les éditions Casterman en 2026. Ce livre de fantasy reprend le thème du conte « La mort pour ma reine ». Si vous ne le connaissez pas encore, vous allez vite comprendre. Hazel, la protagoniste, est la 13e enfant d'une famille nombreuse. Ses parents, pauvres comme il se doit, ont déjà fort à faire avec les 12 autres, et n'avait pas besoin de cette bouche supplémentaire à nourrir. Or, les dieux s'intéressent à cette 13e fille et se penchent sur son berceau. Ils proposent de prendre le bébé pour filleule. D'abord vient la sainte première, grande déesse qui semble régir le monde. Puis arrivent les divisés, sorte de divinités de la fortune ou de l'infortune, qui sont à la fois bons et mauvais. Les parents repoussent ces deux premiers venus. Mais quand arrive le troisième, la fin redoutée, le dieu de la mort en personne, il est difficile de refuser. Malheureusement, après avoir choisi sa filleule, la fin redoutée ne donne plus aucune nouvelle pendant de nombreuses années. Hazel n'a pas une enfance facile. En tant que petite dernière, dont personne ne voulait, c'est à elle que reviennent toutes les corvées. Elle doit dormir dans la grange, et ne reçoit pas une once d'amour de la part de ses parents. Quand, enfin, au bout de 12 ans, la mort revient la chercher, la jeune fille n'est pas au bout de ses peines. Son parrain a décidé de faire d'elle une guérisseuse. Elle reçoit le don de voir quel mal affecte ses patients. un don qui se double d'une malédiction. Parfois, elle voit aussi qu'elle n'est pas en mesure de les sauver, doit abréger leurs souffrances et est entourée par leurs fantômes. Ce don et sa malédiction la conduiront jusqu'au palais royal afin de sauver le plus dangereux des patients, le roi. Je vous conseille vivement cette histoire aux allures de conte un peu horrifique. Une histoire où la magie se mêle à la douleur, au deuil et à la bravoure. Car, bien que ce soit la filleule de la mort, Hazel n'en reste pas moins humaine. Et il faut bien de la bravoure pour affronter la mort. Un roman, donc, à lire jusqu'à la dernière page ou jusqu'à votre dernier souffle. Je vais pour finir vous lire l'extrait où Hazel rencontre son parrain. Le moment qui suivit dura une éternité. Je savais que je le fixais. Je savais que ma bouche était grande ouverte. Je savais qu'il fallait que je dise quelque chose. Un bonjour, une salutation. N'importe quoi. Mais aucun mot ne sortait. Il était immense. Maman n'avait jamais dit à quel point il l'était. Sa présence m'emplissait d'autant d'émerveillement que de terreur absolue. Le vitrail au temple du village était très, très éloigné de la réalité. Ce n'était pas une ombre, un amas de gris violacé. Il était noir comme un ciel sans lune, un néant totalement dénué de lumière. Il ne projetait aucune ombre, remarquai-je, en observant le sol derrière lui, où ma lanterne aurait dû en faire apparaître une. Il était l'ombre. Il était entièrement fait de ténèbres, d'idées noires et d'instants mornes. C'était le dieu des départs, seigneur de la conclusion de toutes choses et de la tombe. Il était la fin redoutée. Mon bienfaiteur, mon sauveur, supposai-je. Parrain, dis-je en retrouvant ma voix.

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Bonjour à tous, Dan Electro au micro pour cette 50e émission de Thank God It's Friday, une émission spéciale, une sorte de best-of dans lequel je vous propose 16 morceaux qui ont radicalement décidé de mon amour pour la house music, sorte d'anthème personnel et d'élément du patrimoine de la musique de danse pour moi. C'est donc un choix très subjectif et d'aucuns crieront qu'il manque ci ou ça. Commençons par Where Love Lives, joyau écrit par le producteur suédois Lati Kronlund et la chanteuse britannique Alison Limerick. Titre sorti en 90 chez Arista, ici dans son Cut to the Bone edit signé David Morales et Frankie Knuckles.

C'était le garagissime Struck by Love, un titre du producteur new-yorkais Fred Jorio et de la chanteuse Alvom Jackson qui pose sa voix sur ce titre sorti en 94 sur le label 8 Ball Records. Voici maintenant Can You Feel It, titre très gospel de 98 sorti chez Jack Trax et signé Larry Heard, pionnier de la house de Chicago, un titre avec la voix du révérend Martin Luther King.

toujours signé Larry Heard, mais ici sous le pseudo de Mr. Finger, c'était What About This Love, dans son Ken Lou remix sorti en 89 sur le label personnel de Larry Heard, Alleviated Records. À suivre Love Dancing, titre de 90 signé The Underground Solution, pseudo du célèbre producteur new-yorkais Roger Sanchez, un titre paru chez Strictly Rhythm. 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

Incroyable titre hypnotique signé Quartz, duo britannique formé de Dave Rawlings et Ronnie Harrell. C'était Meltdown, un titre sorti en 89 sur le label londonien ITM Music. Fantastique en thème, à la fois brutal et sophistiqué, voici Night of the Jaguar, signé Aztec Mystic, c'est-à-dire Rolando Ray Rocha, producteur de Détroit et cofondateur du label Underground Resistance, sur lequel le titre est paru en 96.

Autre incontournable chef-d'œuvre, c'était le mystérieux Lovely Day, qui contient tous les ingrédients de la house lorsqu'elle est à son apogée. Ambiance légère, faussement naïve et délicatement mélancolique, c'est un titre signé du duo originaire du New Jersey, Blaze, formé de Kevin Hage et de Josh Milan. Un must intemporel sorti chez Playhouse en 97. À suivre, Love is a Master of Disguise, titre coécrit par le duo britannique Mark Bryden et Boy George, avec la voix de la chanteuse londonienne Eve Gallagher, titre sorti en 91 sur le label personnel de Boy George, qui s'appelle More Protein Records.

autre magnifique hymne à la danse, c'était Ride On For The Darkness du duo écossais Silicon Soul, c'est-à-dire Craig Morrison et Grim Reedy. Titre de 99 sorti chez Soma avec son magnifique sample de violon issu du titre Ride Through The Darkness de Curtis Mayfield.

Voici maintenant une icône de la House First Class, la chanteuse Barbara Tucker, originaire de Brooklyn, qui, comme on va l'entendre dans ce titre, I Get Lifted, a fait ses classes à l'église. Ce titre bien gospel signé Louis Vega, moitié de Masters at Work, et Ron Carroll, est sorti en 1994 chez Positive.

C'était encore Barbara Tucker dans ce somptueux Beautiful People, titre coécrit par Louis Vega, Lem Springsteen, moitié de Mood to Swing, et la chanteuse India, que l'on retrouve dans les chœurs de luxe de ce titre au milieu de stars comme Carole Sylvan, Byron Stingily ou Kenny Bobbian entre autres. Titre paru en 94 chez Strictly Rhythm. On enchaîne avec l'imparable Can't Get Enough, signé Soul Searchers, projet du producteur Mark Pomeroy, avec les divas Donna Allen du Miami Sound Machine et Thea Austin, moitié de Snap. Un titre ultra dance floor de 98 paru sur le label Sulfuric Deep.

Autre incontournable en thème, c'était I Know, signé Tim Deluxe, c'est-à-dire Timothy Andrew Lincoln, producteur irlandais de Belfast. Un titre paru en 97 sur Cross Section Records. Voici Let's Go Disco et la voix inimitable de Nolan Epps. Titre infectieux signé Southend Comfort, projet du producteur Jide PB Max, sorti en 96 chez Digital Dungeon, ici dans son Sneaks Lethal Mix.

0: Voilà, nous arrivons au terme de cette émission spéciale numéro 50. Et quelle meilleure façon de la terminer qu'avec cet incroyable titre Moonshine de Ken Lou, c'est-à-dire Kenny Dope Gonzalez et Louis Vega, sorti en 95 sur le label Masters at Work. Titre qui contient les samples sublimés de Home is Where the Hatred Is de Jill Scotteron et Brian Jackson, paru en 76 sur le LP It's Your World. Eh ben, j'espère avoir peut-être converti certains d'entre vous qui n'étaient pas encore à la house music avec cette sélection, ma foi, très personnelle. Et je vous dis à bientôt pour une nouvelle émission de...
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0: Hey hey, salut à vous amis rockeuses, amis rockeurs, et soyez les bienvenus dans cette nouvelle édition de Rock à la Casbah, émission 925, que nous venons d'ouvrir avec le morceau Drifter, extrait de l'album Immer for Immer des Flying Moon in Space. Cet album est sorti au mois de mars de cette année sur le label Fuzz Club Records, et ce sera le disque vedette de cette émission pour laquelle nous sommes trois dans le studio. Je suis avec Raph et Olivier, salut les gars.
1: Salut à tous.
2: Salut Jordan.
0: C'était beau ça. Ouais. On salue notre ami Julien qui n'est pas là aujourd'hui mais qui nous rejoindra la semaine prochaine. On retrouvera évidemment notre ami Bruno en milieu d'émission pour son habituelle chronique. Et on va commencer avec notre tour de table. Alors on commence pas avec toi Olivier parce que c'est toi qui commencera l'émission. Mais Raph, je me tourne vers toi.
1: Eh bien on va partir aux États-Unis, en Suisse et on restera en France.
0: Si tout se passe bien, voilà, on n'est jamais sûr si les derniers morceaux de cette émission vont avoir leur petite chance ou pas. Quant à moi, eh bien, je suis venue avec le disque vedette puisque je reviens du festival Fuzz Club à Eindhoven en Hollande et que j'ai découvert pas mal de groupes en live. C'était vraiment hyper bien, dont Flying Moon in Space. Et sinon, ben, je suis venue avec un groupe montréalais pour ne pas changer mes petites habitudes. Et un groupe anglais aussi, toujours chez Fuzz Club Records. Mais on commence avec toi.
2: Ouais, je tiens à rassurer les auditeurs. Jordan nous est revenu en grande forme,
0: oui.
2: De Hollande.
0: Ah,
2: tout
0: oui,
2: va
0: oui.
2: bien,
0: tout
2: ça
0: va
2: s'est bien passé. Quant à moi, ben on ira en France, on restera ouais. en France dans ma chronique, et là on va commencer par un petit détour par Hawaï. Alors on en a déjà parlé de cet album. Je vais souvent à Hawaï, et j'ai déjà passé un titre de cet album, en tout cas c'était le single annonciateur de l'album. L'album est sorti le 27 février, c'est celui de Gus Engelhorn, un skater, surfeur, musicien canadien, mais qui vit actuellement à Hawaï.
0: C'est pas si loin du Canada, Hawaï. Hein,
2: oui, oui, effectivement, mais il fait peut-être un peu meilleur quand même.
0: Ah bah c'est pas tout à fait la même latitude.
2: L'album s'appelle The Broken Balladeer et il continue toujours de chasser un petit peu ses démons. Il y a des araignées au plafond. Et là, il est en compagnie, ce que je ne savais pas du tout avant de me repencher sur cet album. Il est en compagnie de Paul Leary. Alors je vais vous faire comme la dernière fois avec Peter Buck. Est-ce que vous savez qui est Paul Leary?
1: Non.
0: Qui est Paul Leary?
2: Paul Leary, c'était l'ancien chanteur des déjantés Bottle Surfers.
0: Ah oui.
2: Vous connaissez peut-être ce groupe. Alors il est à la production.
0: Non, très classe.
2: Les Bottle Surfers. Il est à la production. Il avait déjà produit et enregistré notamment Daniel Johnston. Et il y a quand même des similarités avec Gus Engelhorn. Il joue de la basse, un peu de guitare, et puis il a réalisé la pochette qui est pas très très très belle, mais comme celle des Bottle Surfers. Je vais faire court parce que le morceau risque d'être encore plus court que ce que je suis en train de dire là. Le titre s'appelle How Many. Il y a un côté très Pixies parce que il y a toujours cette influence chez lui. Il y a un côté Ezra Furman aussi, et puis un sous-son de psychédélisme de l'école anglaise de Canterbury. Et c'est un album qui malheureusement n'a pas été édité sur un label. C'est une autoproduction. C'est pour ça que je tenais à le repasser aujourd'hui. 300 exemplaires. Autant vous dire que c'est déjà épuisé. Gus Engelhorn. How many?

0: Upchuck dans Rock à la Casbah.
1: Upchuck, le groupe d'Atlanta qui vient de sortir ce nouveau single Last Breath. Ça sort chez Domino Recording. C'est pour annoncer la signature sur le label. Ça va donc annoncer un troisième album pour dans quelques temps, quoi. Je vous rappelle que le précédent disque avait été produit par Toy Seagull. Voilà. C'est pas un groupe que j'écoute régulièrement, mais ça m'a fait plaisir de réentendre ça. Voilà. Si je te dis qu'ils sont quand même adoubé un peu pour Henry Rollins, ça doit pas trop vous étonner.
2: Ah bah non, tu m'étonnes.
0: On enchaîne avec un groupe montréalais, Suns, que l'on connaît et que l'on passe régulièrement dans cette émission. Et là, sans crier gare, hop, comme ça, ils débarquent avec un nouvel album, Suns and Kelman Duran. Donc c'est, je pense, c'est un pote à eux. Hein. C'est un artiste visuel qui est aussi producteur de musique, compositeur. Ils ont passé quelques mois dans le froid québécois en fin de l'année 2025 pour composer ce morceau, cet album pardon, fait de 8 morceaux qui souvent en fait sont partis d'improvisation. Donc voilà, c'est quand même pas mal d'aller se passer
2: toujours, hein.
0: Ah bah je sais pas, écoute, en tout cas là, le morceau qu'on va écouter, on reconnaît quand même bien Suns. Vous me direz si vous arrivez à découvrir quelle est la patte de Kelman Duran, mais en tout cas ça c'est vraiment un morceau qui ressemble beaucoup à ce qu'ils ont l'habitude de faire. Et bah moi je trouve ça chouette de partager de la musique, de se dire bon bah voilà, on va passer des mois quand t'as la possibilité de faire ça, tu passes des mois dans un chalet, ils appellent ça comme ça les Québécois, et puis bah t'enregistres de la musique comme a pu le faire notre ami, son nom m'échappe. Moi je vous le dirai après j'ai la magnifique pochette de cet album dans la tête, elle était partie pendant le confinement,
2: parce que tu peux nous la dessiner quand même.
0: C'est sa grand-mère qui l'a dessinée, je vais vous le dire après. On écoute Despairing Angel de Suns and Kelman Duran.

0: Destroying Angel.
1: On reconnaît bien Sun, hein,
0: ah bah oui.
1: Hein, le petit côté un peu brutiste là sur la fin.
0: Sun's, pas Sun, Sun's, attention.
1: Pardon, Sun's,
0: et je voulais juste dire que je parlais de Adrienne Lenker, la chanteuse de Big Sif, qui a enregistré un album pendant le confinement.
2: Oui, dans un chalet, mais ça a strictement rien à voir avec ça.
0: Absolument rien à voir. Mais c'était sur.
2: Rien à voir.
0: C'était sur le, voilà,
2: à tous
0: le
2: les
0: concept.
2: Niveaux. Ouais. Elle, elle était seule, là, ils sont
0: oui,
2: 12
0: oui, ils
2: avec
0: sont
2: Kelman machin, on sait pas ce qu'il fait.
0: Bah si.
1: T'as pas senti le solo là,
2: bah,
1: tout à l'heure?
2: Mais c'est pas le gars
1: de
2: qui
1: batterie.
2: Chante, non? Là, c'est vraiment
0: non,
2: le mec
0: non,
2: de
0: c'est
2: Sun.
0: Le chanteur de Sun, oui, Ben Chemi.
2: Mais je trouvais qu'il y avait les mêmes effets de voix que sur certains Laurent Voulzy.
0: Ah, bah écoute, hein, chacun ses références.
1: Allez, on va continuer avec un oui. groupe parisien qui a sorti en fin d'année 2025 son premier EP, 6 titres. C'est Défaite.
2: Défaite. Défaite.
1: Défaite. Bon, Défaite.
2: Deux accents sur les E.
0: Eh oui. Ils l'ont pas mis pour rien.
2: Mais oui,
1: c'est pas
2: Défaite.
1: Mais quelqu'un a écrit cette playlist
0: français.
1: Sans mettre les accents. Mmh,
2: mais voilà.
1: On a voulu mettre les majuscules.
2: Et quelqu'un t'a fait choisir ce titre aussi sans que
0: oui.
2: tu le connaisses avant.
0: Ah, et oui, d'ailleurs, et il avait conseillé à quelqu'un d'autre. Hein?
1: En tout cas, c'était un vrai coup de cœur quand je l'ai entendu.
0: Oui.
1: Et
0: bah,
1: donc,
0: nous
1: j'ai
0: aussi.
1: Tout de suite eu envie de vous le partager avec vous, chers auditrices, chers auditeurs. Défaite vient de sortir son premier 6 titres sur les labels ici d'ailleurs, et ça sera distribué par l'autre distribution. Et Alterka. Le titre s'appelle We Love Each Other So Much That We Won't Belong To Any Species Anymore.
2: Et moi je le dédicace à l'ami JP Béraud
0: oui.
2: qui est l'attaché de presse de ce groupe.
0: Mais nous aussi.
2: Qu'on adore. Gros bisous mon JP.
1: Allez, bisous. Bisous JP. Mais non, en plus on l'adore JP.
0: Des...

0: Eh bien, on retrouve notre cher Bruno dans cette émission Rock à la Casbah. Salut Bruno.
1: Salut à tous.
0: Eh bien, tu as beau être en vacances, eh bien, tu continues à faire cette chronique. Quelle assiduité, oui. C'est bravo, bravo, bravo.
1: Mais oui, c'est vrai, je suis en croisade sur ce genre de choses.
0: On va commencer avec les Stepmother dans cette chronique.
1: Oui, nouveau groupe australien, un nouveau patron de qui a leur deuxième album, et ça fait partie de ce lot australien, voilà, qu'on prend régulièrement comme un tsunami tous les mois, ou tous les 15 jours, ou tous les deux. Il y a un disque qui met une claque énorme. Et là, cette fois, il y avait déjà eu un petit écho lors de leur premier album, j'avais pas pu le récupérer, ce qui était vraiment très dur à trouver, et était sold out assez rapidement, et donc le nouveau vient de sortir chez Legless. Legless, c'est le label australien qui sort aussi des Steve Richards, par exemple, et c'est une grosse claque. L'album s'appelle Absurdus Manifestus. Il faut imaginer un genre de cosmic psychose croisé avec Split System, avec un petit côté un peu boogie des fois à la ACDC, et c'est absolument incroyable. Je pense que c'est le gros carton, ça a déjà bien fait trembler les murs, on en a passé quelques caisses. Donc c'est le groupe, c'est Stepmother, c'est leur deuxième album. Alors, on va écouter le morceau qui s'appelle What's New.

0: Et après ce titre des Stepmother, on va pouvoir découvrir Big Martins.
1: Oui, Big Martins, donc ça c'est une des nouveautés Dangerous Skylab. On va avoir beaucoup beaucoup de production cette année. Je pense qu'on va être largement dépassé la base de la douzaine, j'imagine à peu près. L'album s'appelle Record Addict et Big Martins, c'est leur premier album. On peut juste le tracer un peu d'historique. C'est le groupe de Vincent Bassou, aussi connu sous le nom Little Vince, qui était le guitariste, le dernier guitariste des Gris Gris, qui est un guitariste absolument incroyable. Et c'est quelqu'un qui a toujours été très branché par les 50s, par cette mythologie US, allez, on va dire 48-58, démarré par Louis Jordan, le jazz, et en finissant jusqu'au rock'n'roll, à Chuck Berry et toutes ces choses-là. Donc c'est un album qui est vraiment super bien, qui était déjà sorti en CD, et en fait il y a eu une petite union des forces entre Skylab, entre Beast Records et puis aussi le Roxy, CBGB Giant, Stein Club, pour matérialiser ce disque en vinyle. Le disque s'appelle donc Record Addict. Et on va écouter le morceau du même nom, qu'on a l'impression qu'il a été enregistré à la Nouvelle-Orléans en 62. Donc c'est une belle coproduction, c'est les Big Martins, et ça s'est sorti ce mois-ci. 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

0: Et voilà, ça danse le Madison dans cette émission Gala Casbah. Merci Bruno, le morceau de Big Martin. Allez, on arrive au disque vedette dans ce numéro 925 de Rock à la Casbah.
1: Et oui, vous écoutez bien Rock à la Casbah. Contre toute attente, ça suffit, stop. Arrêtez-vous. Passons au disque vedette. Parlons de choses sérieuses. Flying Moon in Space, un groupe de Leipzig.
2: En Allemagne de l'Est. Hein, c'était la deuxième grande ville de RDA. Ouais, okay. Il y avait Berlin et Leipzig.
1: En tout cas, ce groupe vient de Leipzig. Le chanteur, par contre, lui, n'est pas allemand. Il est américain. C'est pour ça, sûrement, qu'il chante aussi bien. Ah, écoute, personne n'est parfait. Que veux-tu? C'est vrai qu'en ce moment, c'est quand même pas très fréquentable d'être américain. On est d'accord. Mais bon, que veux-tu? Tout le monde n'est pas du mauvais côté de l'Amérique non plus. Hein, disons cela. Flying Moon in Space, je les ai découverts, donc comme je vous le disais en début d'émission, à Eindhoven, j'étais sur le festival Fast Club Records.
2: Ça raconte.
1: Non, ça va. Juste, je vous le dis, c'est vous qui me l'a raconté.
2: Mais sauf que tu peux pas tout raconter à l'antenne ce que tu nous as expliqué.
1: Ah bah non, parce que là, ce qui se passe en Hollande reste en Hollande.
0: Parce que tes enfants t'écoutent.
1: Je n'ai pas d'enfants. En tout cas, ce festival est vraiment super. Je remercie encore Mathieu de m'avoir permis de faire des DJ sets, puisque c'est pour ça que j'y suis allée. Et j'ai découvert en live donc Flying Moon in Space et puis d'autres groupes que je ne connaissais pas. En tout cas, ça a été des vraies claques musicales. Leur album Immer est sorti fin février sur le label Fuzz Club. C'est un groupe qui est connu pour ses improvisations et surtout pour ses improvisations en live. Alors effectivement, quand j'y repense...
2: Ça doit vraiment être chouette.
1: Ouais. Ah ouais. C'est vraiment... tous les groupes ne sont pas aussi productifs et créatifs en live. Mais eux, c'est vrai qu'on les regardait, on se disait mais c'est pas possible en fait. Chacun avait l'air d'être vraiment dans sa petite bulle à faire ses trucs et à la fois ils étaient quand même tous ensemble avec vraiment une énergie complètement folle. Le chanteur, il joue beaucoup avec sa voix, il passe d'une sonorité à l'autre, des basses aux aigus. Enfin voilà, il y a quand même 4 guitares sur scène, le batteur et un mec avec aussi des claviers. C'était une dinguerie.
2: Alors nous, on connaissait pas avec Raph quand il nous a proposé ça tout à l'heure sur notre groupe pour préparer l'émission, groupe WhatsApp, on va dire. Et on a écouté. Moi, je m'attendais déjà à ce que ça soit un chanteur en allemand. J'étais un petit peu déçu, mais je ne savais pas que le chanteur était américain. Donc je trouvais qu'il y avait quand même une bonne présence vocale. Ouais. Et j'ai beaucoup aimé la variété qu'il y a. C'est-à-dire qu'il y a un côté très krautrock, motorique, qui bastonne, et des ruptures à certains moments avec une grande amplitude d'espace. En fait, on sent que c'est un gros travail de studio, des compositions aussi, parce que souvent moi c'est ce qui me déplaît dans ce genre de musique, où il n'y a pas de chanson, il n'y a pas de refrain, il y a juste une ambiance. Là il y a une ambiance sonore, il y a une texture, et il y a surtout des compositions. Et effectivement, le chanteur, je pensais que c'était une fille au départ aussi,
1: mais il y a une belle amplitude
2: vocale. Et Immer für Immer, j'ai beaucoup aimé ce titre d'album, ça veut dire toujours pour toujours.
1: C'est hyper beau, c'est
2: très beau, il y a une poésie. Et c'est difficile, il y a plein d'influences. Moi j'ai trouvé du Manchester des années 80-90, j'ai trouvé du Kraftwerk bien évidemment.
1: Et l'électro est vraiment apporte quelque chose de
2: Et des plans presque métal aussi
1: Il chante par moments avec une espèce de voix hyper aiguë, comme ça peut exister parfois un peu dans le métal, c'est assez drôle. Mais en tout cas en live on a dansé mais comme des fous sur leur musique, et c'était vraiment jouissif. On va écouter, je vous propose 2 morceaux, Again Again et Barbarian. Et Barbarian, c'est le morceau qui ouvre l'album, mais on commence par Again Again.

0: Barbarian de Flying Moon in Space, extrait de leur album Hymer for Hymer, sorti sur le First Club Records.
1: Excellente fin, là, très le beau, chorale, hein. C'est magnifique.
0: Non, mais c'est vraiment... J'adore cet album, j'adore ce groupe.
1: On va les faire venir à Valence, vous allez voir.
0: Ah bah avec plaisir. On enchaîne avec notre chronique. Tension.

0: Nous avions bien aimé le premier essai de Pop Crimes en 2023. Voici que le groupe parisien remet le couvert avec Bright Lights chez All In Banana et les disques du paradis. Riff, mélodie pop, power energy sont toujours ses plus beaux atouts. Pop Crimes continue son chemin sur les traces des Posses, de Wedding Present ou de Pavement. Si l'indie pop était une religion, il ne fait cependant aucun doute que les orthodoxes, fanatiques, extrémistes crieraient au blasphème à cause d'une prononciation très française de la langue anglaise. Suivez mon regard, hein, Raph, tu vas trouver quelqu'un qui est assez proche de toi.
1: C'était gratuit, ça.
0: Pour les personnes ouvertes à toutes les...
2: Moi, je déteste les chanteurs français qui chantent aussi bien que moi, hein, tu sais.
0: Oui, mais tu vas voir.
2: Je suis jaloux à chaque fois.
0: Pour les personnes ouvertes à toutes les propositions musicales comme nous, cette très réjouissante particularité en devient une singularité qui permettra de distinguer ce groupe dans la masse, Pop Crimes.

0: Pop Crimes, verdict. Verdict.
1: Ben, oui, super. Bah effectivement, il a un petit accent français. C'est vrai que j'aimerais en fait que ils essayent de faire un effort pour essayer de chanter en français parce que ça pourrait être super bien.
0: Mais effectivement, mélodiquement, ça je suis d'accord. Sera plus la même chose. Mais les Dogs, Dominique Laboubet n'avait pas un très bon accent, accent anglais, mais des mélodies imparables.
1: Et oui,
0: et
1: c'est pas très grave.
0: Ils se sont essayés en français, c'était pas du tout la même chose.
1: Non, mais c'était très bien, Pop Crimes.
0: On va passer à un groupe français, mais avec un chanteur anglais. Les fidèles auditeurs de la case.
1: Ils ont trouvé la solution.
0: Ouais, les fidèles auditeurs et auditrices de la Casbah le savent. Nous aimons le chanteur anglais Lewis Evans, Raph et moi. Ses albums solo sont précieux, incarnés et mélodiquement solides. Le voilà de retour, mais pas seul, puisqu'il est ici et maintenant en compagnie de son premier groupe qui avait été mis en stand-by il y a de cela 10 ans. Les Lonskys viennent de publier un nouvel album, War Machine, sur le label ZRP. Il y a un article, vous irez voir sur le Casbah Webzine, j'en ai déjà parlé l'autre fois, mais je le redis, de notre correspondant parisien Pell Session, qui était à la release party en mars, beaucoup plus rythmique et percussive. On remarque une belle osmose basse-batterie. L'approche de groupe n'en néglige pas pour autant la délicatesse et les mélodies, chœurs et lignes de chant sont impeccables. Outre la pochette volontairement repoussante, c'est une espèce d'attaque de poulpe géant, vous irez voir là aussi, Jordan, je pense que tu vas crier. Si on peut trouver un bémol, un petit ou un grand, on verra, il tient au fait que les guitares sont parfois trop musclées et trop propres, à mon goût, ambiance basic fit parfois sur certains riffs, envahissant glissé de médiator sur les cordes, je pensais que ce plan éculé avait disparu des studios, et finition avec un solo obligatoire, à quoi bon parfois aussi vouloir par exemple se prendre pour Oasis sur le titre qui s'appelle Loveful ou pour Blur sur la chanson titre. On saluera toutefois la formidable machine de guerre rythmique de certaines chansons dans une efficace et assumée optique Talking Heads Divo, moins cérébral que David Byrne, moins égotique et arrogant que le jeune Damon Albarn, jamais irritant comme un demi Gallagher. Lewis Evans reste aussi attachant et foufou en groupe qu'en solo. The Lonskys, on écoute la chanson Torn.

0: Solanskis et le morceau Torn.
1: Torn.
0: Ouais.
1: Je sais pas.
0: Moi, bon, c'était d'où... sympa. Autoroute un peu.
1: Ouais, carrément. Ouais. C'est le titre qui est un peu détonnant par rapport au reste. Ouais. C'est le titre que je préfère.
0: Ok. Bon.
1: Lansky, vous vous souvenez d'une série qui s'appelait David Lansky, peut-être?
0: Non.
1: Avec Johnny Hallyday.
0: Avec Johnny
1: Hallyday. Ouais, qui jouait le rôle d'un flic. J'y pense maintenant et je me suis toujours demandé si ce groupe tirait son nom de David Lansky.
0: La question est posée. Mm. Si quelqu'un a la réponse, vous pouvez nous l'envoyer sur
1: appelez-nous
0: notre
1: vite
0: Insta.
1: Fait, ouais.
0: Pour cela, Insta, Casbah Records, je crois. Non, Rock à la Casbah. On enchaîne avec The Heavenly Bodes. C'est sorti tout fraîchement aujourd'hui sur Fuzz Club Records. On reste dans la thématique Fuzz Club. Le morceau s'appelle The Grown Evils.
1: Ouais, alors ça, c'est du, c'est du batave. Hein. C'est du hollandais, c'est pas du, de l'allemand. Ça.
0: Mais pourtant, c'est des anglais, d'après ce que je comprends, parce que ils ont enregistré ça. Je ne sais pas ce que c'est. En tout cas, c'était dans la chambre d'un ami.
1: C'est une bande magnétique. Hein.
0: Oui, voilà. Bon. Mais bon, ils ont dû enregistrer sur une bande magnétique dans la chambre d'un pote. Bon, c'est très lo-fi, en tout cas. L'album a l'air d'être annoncé comme ça. C'est assez étonnant, en fait, de la part du Fuzz Club, de sortir cet album, ce groupe qui est quand même très garage, qui sont quand même beaucoup plus dans du psyché, la fuzz, ou enfin voilà, un peu de l'électro.
1: On est presque à la limite du rockab, hein, ce qu'on va écouter là.
0: Ah oui, non, c'est vraiment très rock garage, quoi. Bon, donc on va écouter ce morceau de Grown Evils.
1: Bien.
0: Écoute, hein. Bon, The Heavenly Bodes.

0: The Heavenly Bode. Bon, il y a quand même de la fuzz. Hein.
1: Ouais, la voix
2: la voix est sous-mixée.
1: Mais elle est sous-mixée, elle est ouais, qu'au bon, début
0: c'est sûrement
1: en fait.
0: Un
2: non,
0: choix,
2: il est tout le long quasiment.
0: Bon, bon, en tout cas, il y a une super énergie, hein, The Heavenly Boat, à
1: bien,
0: suivre.
1: Comme quoi, on peut faire des vieilleries.
0: Ah oui, bah, et réussir.
1: Et réussir, hein. Suivez mon regard.
0: Ah, voilà, si vous avez écouté le milieu de l'émission. On arrive à la fin. On arrive à la fin de cette émission Rock à la Casbah 925. Vous pouvez nous retrouver en podcast sur notre site casbah-records.com. Il y a des trucs en ce moment.
1: Que dalle.
0: Bon, si vous avez, si vous vous sentez écouter, une âme d'écrivain, d'écrivaine, proposez-nous des articles. En tout cas, il y a les podcasts de nos émissions. Je vous rappelle que cette émission est réalisée en direct et enregistrée dans le studio de Radio Méga à Valence dans la Drôme et qu'on est multi-rediffusée sur tout un tas de radios que l'on salue et que l'on remercie. On se retrouve la semaine prochaine, évidemment, pour une nouvelle émission. On se quitte, vous entendez avec Flying Moon in Space. Leur album est sorti fin février de cette année sur le label Fuzz Club. Il s'appelle Immer for Immer et on se quitte avec le morceau We Come in Peace. 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

L'Europe. L'Europe, c'était une belle idée, hein. Enfin, on n'en sait rien. C'est ce qu'on a dit de penser, hein. Bon, admettons que l'Europe, c'était une belle idée. L'Europe, c'était une belle idée. L'amitié entre les peuples, tout ça, la fraternité. Enfin, peut-être que ça vieillit aussi, les belles idées, hein, comme les belles filles, ou genre les films français. Ça vieillit, ça prend des claques, avec le temps qui passe, et puis vient un moment où c'est tout moche, puis c'est tout bridé, et ça finit en EHPAD, la belle idée. Les idées, peut-être, ça vieillit pile comme les actrices de films français, tu vois, tiens, pour mélanger deux choses que je disais. Jeanne Moreau, c'est quand même pas la même avant. Et puis après, on peut le dire encore ça, Jeanne, avec tout le respect. Les idées, ça vieillit peut-être comme notre histoire d'amour, Jeanne. Je ne t'aime plus comme je t'aimais. Est-ce qu'un rêve est un mensonge parce qu'il ne s'est pas réalisé, chantait Bruce Springsteen, ou c'est Alain Badiou, ça, qui l'a chanté? Est-ce qu'une belle idée était laide au départ juste parce qu'elle a mal tourné, comme l'Europe? Est-ce qu'Alain Delon est moins beau dans Rocco à l'époque parce qu'on l'a vu plus tard bras dessus avec la Ligue de l'Humanité? Non, l'Europe, c'était une belle idée, hein.

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C'était une belle idée. Enfin, peut-être. On n'en sait rien. C'est ce qu'on nous dit de penser. L'amitié entre les peuples, tout ça. Si c'est organisé, planifié, industrialisé, est-ce que ça ressemble encore à de l'amitié? Quand j'entends le mot amour, je vois le meurtre et le sang, disait qui déjà? Quand j'entends le mot Europe, je vois ce qu'ils ont fait du pauvre parti Syriza. Là c'est moi qui dis ça. L'Europe, il paraît qu'il faut la réenchanter. Il paraît que l'Europe, ça manque de rêve, d'avenir, de réforme, de progrès. Ça manque de pédagogie, comme ils disent à chaque fois qu'on peut plus avaler. Personnellement, je me suis déjà suffisamment fait enchanter. Pédagoger, ça me suffit. Arrêtez de m'enchanter, les amis. Peut-être ce serait pas si mal que vous arrêtiez d'enchanter tous ces pauvres gens qui vous ont rien demandé. Ouais, peut-être leur demander aux Grecs ce qu'ils pensent de l'Europe, des peuples, de l'amitié. Ouais, peut-être leur demander aux Grecs ce qu'ils pensent de l'Europe, des peuples, et de se faire pédagogie. Non, l'Europe, c'était une belle idée. Enfin, on n'en sait rien. Peut-être. C'est ce qu'on a dit de penser. L'Europe.

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J'aimais bien la petite aventure que c'était de changer de monnaie. 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Tout est tellement balisé, tout est tellement clair, je vais pouvoir m'obscurcir, tout est tellement familier. On désespère de retrouver jamais un jour de l'étranger quelque part sur la terre, une peuplade lointaine qui aurait pas encore la 4G. Tout est parfaitement aux normes, sous contrôle. Plus de mystère nulle part, tout est débroussaillé. Comme les poils des sexes, le monde entier est épilé. Tout est carte sur table, mais du coup, moi, j'ai plus envie de jouer. Il y a quand même quelque chose qui reste que je comprends pas bien. Je vois vraiment plus pourquoi. Gérard Arnaud, putain, ce serait vachement bien qu'on soit quand même tous des Européens.

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Quel sera l'objectif de cette nouvelle loi? C'est désormais vraiment de reprendre le contrôle de notre immigration, de passer d'une immigration choisie, non plus une immigration sélective.

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1: Effectivement, les problèmes de drogue nous posent chaque jour une série de questions. Mais après tout, pour bien les comprendre, ne faudrait-il pas écouter de jeunes utilisateurs?

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